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1: Bonjour, 4 heures passées de 2 minutes.
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2: À l'instant, c'était le père Laurent Rivet, Côte qui sonne à 4h06 du matin. Bonjour et bienvenue, bon réveil, bon lundi 10 août 2026. J'espère que ça va de votre côté et que vous êtes en forme ce matin pour affronter ce nouveau jour, cette nouvelle semaine, deuxième semaine du mois d'août. Eh bien oui, les amis, le temps passe super vite. En tous les cas, merci d'être là comme chaque matin, malgré le froid, malgré la pluie, toujours nous là.

0: pour vous accompagner, pour vous aider, pour vous booster ce matin. Passez une belle journée. J'espère que le week-end, ça a été de votre côté. Hein, et bien reposé, bien mal bobés. Et ce matin, pareil pour Manzoli, quoi nous dire. Hein, bon courage d'ailleurs à celles et ceux qui bossent ce matin. Agents de sécurité, personnel de la santé, de l'hôtellerie, l'aéroport, policiers, pompiers, pompistes, en fait, tout du monde qui finit up, équipé Al Manzoli. Vos chansons préférées, vos dédicaces, comme d'habitude. Petit rappel, 402-80-80-52-53-8-4-8-4. Vos chroniques, vos rubriques. D'ailleurs, on va démarrer tout de suite pour votre boost pour la route, votre phrase motivante ce matin.
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0: Croyez en vous, même lorsque le chemin semble difficile. Allez, on va écouter la voix de Joe Dassin pour démarrer ce lundi matin, le grand parking. Excellent réveil.

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1: Allez, direction Cuba avec Noche de la Habana. Une chanson qui nous plonge dans les nuits envoûtantes de La Havane. Entre son cubain, boléro et rythme latin, une invitation au voyage, à la danse et à la nostalgie des plus belles nuits cubaines. C'est pour vous ce matin.

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1: Bonjour, fit for duty, j'espère. Ah bah oui, hein, comme elle a dit, compteur à zéro pour tout le monde. On comprend toujours quand c'est trop tard, de Frédéric François, s'il te plaît, si possible, bien sûr, ce matin. Pour les familles Victor, l'active, my sister, Gilbert, merci, bonne journée. Bah, c'est Taslima et Shania et Gilbert ce matin. Bonjour et bienvenue. Allez, on continue en ce lundi matin. J'espère que ça va bien.

0: Une chanson de Céline Dion, A New Day Has Come, c'est Coraline de Rodrigue. Bonjour Lille Rodrigue. Nous présent Nathan, merci beaucoup. Merci d'être là, Revti Elvis, qui nous écoute chaque matin. Là, je suis un bébé, le lasbe organisé, un bon petit farata bien sous. Marilyn également, de Poudre d'Or, qu'on salue ce matin. Joyeux anniversaire à Stéphanie, c'est de la part de son mari Mike. Marraine Roland, ton José de Sainte-Croix. Marie-Angé Roland de Port-Louis, Marie-Noël, Gane de Rosil, c'est Noëlette de B du Tombeau. À la petite famille, merci beaucoup. À la famille Vincta, Bouton, Charles, Takouri, Henri. Marie-Ange Lafolle, Daniel Dallet, Marie-Laude Sougri, Rose Mémoutou, Chêne Laval, Micheline Régis, c'est Giovanni Vincta. Encore une chanson de Céline Dion. Là, vous avez un coup ça en dit là. Allez, je vais faire plaisir à une personne aujourd'hui et le reste pour demain, et l'autre pour demain matin. Voilà. Allez, moi, tiens la coup de paille tout à l'heure. Je sais, vous aimez bien Céline Dion. Qui va nier? Allez, mania, correct. Gros bonjour à tout le monde pêcheur qui vous travaille. Alternatif, Zoudi, monsieur Zoudi, bon courage. Salutations également à tout le superviseur, c'est Joël de Papaye à Lille Rodrigue ce matin, qui est avec nous, chaque matin aussi. Nous saluons tout de même camarade Rodrigue. Et d'ailleurs, on en profite pour saluer Priscilla de Manga à Lille Rodrigue, qui demande une chanson pour la famille Philippe, Princy, Sandrine, Clarine, Rose, Vanguard, Lise de Citronelle, Tisa, Joyce, Jean-Claude, Thierry, Eugénia. Une chanson de Francis Cabrel. Très bon choix ce matin. D'accord, mon pro de ça pour vous, un joli titre. Bonjour, coucou à Norma Eol du Baie du Cap, Michel de Riambel, Tiffy du Morne, Dorothy de Saint-Martin. Ça, c'est José de Suyac. Allez, on y va tout de suite. La voix de Frédéric François, nous sommes en 1994. Eh bien oui, ça arrive souvent, les amis, c'est dommage. Mais c'est comme ça, on comprend toujours quand c'est trop tard.
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0: Céline Dion pour vous ce matin, A New Day Has Come. Allez, on poursuit cette fois-ci avec un bon petit local, Ras Jamino, qui dit à nous, Never Give Up.
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Pascal Obispo, c'est d'être fan, 4h41 du matin. I want to know what love is, avenir Foreigner, suivi de Francis Cabrel, chanson qui a été demandée ce matin, Rosie. Excellent réveil à vous tous, bienvenue. Lundi 10 août 2026, Morning Breeze, jusqu'à 6h, c'est pour vous ce matin. I want to know what love is.

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1: Chers auditeurs, bonjour. Je vous parle d'une personnalité qui débute difficilement dans la vie. Grâce à son intelligence, sa détermination et sa persévérance, il gravit les échelons pour devenir un des membres fondateurs du développement économique de l'île Maurice. Je vous parle ce matin d'Edouard Limfat. Il naît en octobre 1921 à Baie du Cap. Son père est un modeste boutiquier. Le jeune Édouard commence tardivement ses études primaires car il doit soutenir ses parents. Brillant élève, il rattrape son retard et devient boursier du primaire. Il fait ses études secondaires au Collège Royal de Port-Louis. À l'obtention de son School Certificate, il travaille pendant 2 ans comme dactylo au ministère de la Santé. Le déclenchement de la Seconde Guerre mondiale le contraint à attendre 5 ans pour commencer des études universitaires. Avec ses économies et l'aide de ses frères, il part en 1946 pour des études d'ingénieur à l'Imperial College de Londres et obtient un diplôme d'ingénieur chimiste. De retour au pays, il est employé par le ministère de l'Agriculture. Au début des années 1960, Edouard Limfat obtient une nouvelle bourse qui lui permet de faire des études d'ingénieur agronome à Newcastle, en Angleterre. De retour au pays, il est nommé directeur du Collège d'agriculture en 1963. Limfat est parmi les créateurs de la zone franche. À travers ses voyages en Asie, il attire les investisseurs, notamment les Hongkongais, qui s'associent avec ceux de Maurice, ce qui donne une véritable impulsion à l'économie du pays. On voit également l'entrepreneur à l'œuvre quand Edouard Limfat lance plusieurs entreprises, notamment Suzy Toys, France Création, Empereur Limité. Il participe à la création de l'Université de Maurice et à la mise en place de la School of Industrial Technology. En 1991, il est fait chevalier pour sa contribution exceptionnelle au développement économique du pays. En 2010, paraît son autobiographie «

0: Vision to Miracle. La même année, le plus haut bâtiment du campus de l'Université de Maurice, abritant la faculté de génie, porte le nom de Professor Sir Edward Limpfat Engineering Tower. Edward Limpfat décède le 2 mars 2014, à l'âge de 93 ans.
1: C'était à l'instant Regard sur l'histoire avec Reza. Allez, on va clôturer la première partie de Morning Breeze avec deux titres que je vous laisse deviner d'ailleurs.
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1: Yes, Little L. Suivi de Sylvie Vartan, la première fois qu'on s'aimera.

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1: Bonjour, il est 5h.
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1: Bienvenue dans la deuxième et dernière partie, malheureusement, de Morning Breeze. Eh bien oui, que le temps passe vite. Merci d'être là, celles et ceux qui nous rejoignent à l'instant pour votre pré-matinale. N'oubliez pas, à partir de 6h et ce jusqu'à 9h, ce sera la matinale avec toute l'équipe de la rédaction, Patrice, Sophie, entre autres. Restez bien branchés, en tous les cas, ne bougez pas. Bon courage à celles et ceux qui se préparent pour le taf ce matin. Manzoli, sortez couvert aussi, il pleut. Et attention les chauffeurs, vous qui prenez la route en ce moment, ou bien dans quelques minutes, soyez très très prudents, la chaussée glissante. Donc, roule doucement. Donc voilà. En tous les cas, merci d'être là. Bonjour tout d'abord à notre chère amie Rosemée. Yvette, plutôt. Rosemée. Yvette de Trangbar, qui salut Bunny, oui, également sa femme Stéphanie, le fils Mathis, Giovanni, Jennifer, Jake de Sainte-Croix, Alicia, et les quatre amis Odile de Rivière des Anguilles, Yvette de Monseigneur Lynn, Margaret de Rosebel, qu'on salue Thomas ce matin, et Rosemée, voilà, de Trangbar, Marie-Noël de Baie du Tombeau, qu'on salue aussi ce matin, Shelley, bonjour à Evelyne, Patrice, Laura, Ariel, Anne-Sophie, Valérie, Michel, Joyce, Jennifer, les filles et ses filles, Micheline et Régis, Marie-Noël, Miko, Gisèle, Marie-Angé, Edith et les autres amis de la radio. Gros bisous à vous, Chalet. Merci d'être là ce matin. Je demande une chanson pour souhaiter bon voyage à Georgette, Jennifer, Mélanie, Noah, Christopher Dawson, Jaden, après de bonnes vacances ici à Boris, de Mamie Yolande, Papy Jean-Claude, de Camp Diable, et la famille Navette et Virapin, Henri. Merci, bonne journée à vous également. On va écouter Débarge, Rhythm of the Night. Et juste après, ce sera Zen et Bien, 5h02. Bienvenue.

Bienvenue dans Zen et Bien. Ce matin, nous allons parler sur la détermination. La détermination est cette force intérieure qui nous pousse à continuer, même lorsque le chemin devient difficile. Il y aura toujours des obstacles, des retards, des échecs et des moments où l'on aura envie de tout abandonner. Mais ce sont justement ces moments qui révèlent notre véritable force. Être déterminé, ce n'est pas avancer sans peur, c'est avancer malgré la peur. Chaque petit effort, chaque pas en avant et chaque difficulté surmontée vous rapproche de votre objectif. N'oubliez jamais que les plus grandes réussites sont souvent les résultats d'une personne qui a refusé d'abandonner. Continuez d'avancer avec confiance, même si les progrès semblent lents. La persévérance finit toujours par ouvrir des portes. Comme le dit cette citation, la détermination d'aujourd'hui construit les réussites de demain. Eh bien, merci d'avoir écouté Zen et Bien. C'était votre petit conseil du matin. On a parlé sur la détermination. Je vous souhaite une journée remplie de courage, de confiance, de belles énergies.

Bah oui, et c'était Zanebia à 5h07 du matin. Nous aider, Scassia, à venir. Excellente écoute à vous tous. Bon réveil.

Ça, c'est Sting and the Police, Didoudou, Dadada, pour vous ce matin à venir à Motown. N'oubliez pas, vers les 5h20, ce sera La Tribune avec Jacques Catherine.

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1: Bonjour à toutes et à tous. Je suis entré récemment dans un de ces magasins de meubles et de décorations d'intérieur dont les publicités tapageuses et racoleuses inondent les radios de bien trop de bruit pour ne pas être chargées d'inavouables arrière-pensées. Enfin, décoration, c'est peut-être un bien grand mot. Je me suis retrouvé dans un invraisemblable Capharnaüm, comme si quelqu'un avait voulu, dans un accès de folie, reconstituer dans une seule pièce le contenu de la tombe de Toutankhamon et la bimbeloterie made in China d'une boutique de souvenirs autour du Taj Mahal. Assis sur l'assise violette d'un faux fauteuil vaguement empire, contenu de la tombe de Toutankhamon et la bimbeloterie made in China d'une boutique de souvenirs autour du Taj Mahal. Assis sur l'assise violette d'un faux fauteuil vaguement empire, j'observais ébahi le combat inégal entre un abat-jour jaune citron et un couple d'inséparables de porcelaine rose et vert pomme qui semblait hurler « Regardez-moi, je suis une merveille !» Et c'est là que le mot m'a frappé, « merveille ». On l'emploie à tout bout de champ, pour un canapé, pour un coucher de soleil, pour une tasse à thé, pour une pyramide vieille de 4500 ans. Mais qui décide? Les anciens, eux, avaient tranché. La grande pyramide de Gizeh, les jardins suspendus de Babylone, la statue de Zeus à Olympie, le temple d'Artémis à Éphèse, le mausolée d'Halicarnasse, le colosse de Rhodes, le phare d'Alexandrie. Sept merveilles choisies par des voyageurs grecs éblouis à une époque où l'on n'avait encore inventé ni les étoiles, ni les avis TripAdvisor. De ces sept merveilles, il n'en reste qu'une debout, la pyramide de Gizeh, imperturbable, pendant que les six autres se sont effondrées, ont brûlé ou se sont dissoutes dans l'oubli. Même la beauté validée par un comité d'experts grecs n'a pas résisté au temps. Voilà qui devrait nous rendre modestes et nous inviter à nous poser cette question que l'on se pose depuis des milliers d'années, qu'est-ce que le beau ? Les philosophes s'écharpent là-dessus depuis 25 siècles et ne sont d'accord que sur une chose. Ils ne sont pas d'accord. Quand exiger que le beau plaise universellement, dire « c'est beau » pour lui, c'est presque sommer le monde entier de nous donner raison. Hume, plus modeste, rétorquait que la beauté n'est nulle part ailleurs que dans l'œil qui regarde, deux personnes devant le même objet n'y voyant que le reflet de leur propre sensibilité. Et Dostoïevski, lui, tranchait le débat par une pirouette, « La beauté sauvera le monde ». Formule magnifique qu'on cite volontiers sans trop savoir ce qu'elle veut dire, ce qui est peut-être déjà la preuve qu'il avait raison. Le beau se sent avant de s'expliquer. Alors, ce magasin, un poète y aurait peut-être vu lui aussi une huitième merveille. Moi, j'y ai surtout vu la preuve que le beau et le kitsch sont cousins germains et que la seule

0: différence entre les deux, c'est souvent la note à payer. La beauté est une drôle d'affaire. Même la laideur d'un objet peut devenir belle, à condition d'être transfigurée. Baudelaire fait d'une charogne en décomposition un poème sublime. Ce n'est pas la charogne qui est belle, c'est ce qu'il en fait. Le rythme, l'image, la façon dont l'horreur se love dans l'Alexandrin. Lui-même disait vouloir extraire la beauté du mal. Pour Victor Hugo, le beau n'a qu'un seul visage, mais le laid en a mille. Et c'est cette richesse-là qui donne du relief à l'art. Quasimodo est laid, et c'est précisément cette laideur opposée à la grâce d'Esmeralda qui le rend bouleversant. La laideur brute, le bibelot criard, les grappes de fleurs en plastique restent laides. Mais la laideur travaillée, cadrée, racontée peut devenir une expérience esthétique plus forte que la beauté lisse. Le vrai problème dans ce magasin n'était peut-être pas que les objets étaient laids individuellement, c'est qu'aucun regard, aucune main ne les avait composés. La laideur sans intention reste du désordre. La laideur avec intention devient du Baudelaire. Je vous souhaite le bonjour. Vous pouvez maintenant aller vous faire refaire une beauté.
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1: Bonjour à tous, 5h31, je vous donne lecture des avis d'obsèques. On nous prie d'annoncer le décès de M. Jean-Cyril Stelliot-Loiseau. Décès de M. Jean-Cyril Stelliot-Loiseau, aussi connu sous le nom de Mio, âgé de 91 ans. Le convoi mortuaire sortira de la chapelle ardente d'Eli Henson à Beaubassin ce matin à 8h45 pour se rendre en l'église à Sainte-Marie-Madeleine à Pointe-aux-Sables et de là au cimetière de l'Ouest, à Les Salines. Le décès de Mademoiselle Yolande Carmagnol, décès de Mademoiselle Yolande Carmagnol, âgée de 97 ans, le convoi mortuaire quittera son domicile à Trianon, à 4 bornes aujourd'hui à 10h45, pour se rendre en l'église Saint-Jean, à 4 bornes et de là au cimetière de Saint-Jean, à 4 bornes. Le décès de M. Francis France, décès de M. Francis France, aussi connu sous le nom de Jazz, âgé de 84 ans, le convoi

mortuaire quittera sa résidence au bloc E, numéro 22, cité Rochebois, aujourd'hui à 11h, pour se rendre en l'église de Rochebois et de là au cimetière de Rochebois. Et le décès de Monsieur Jean-Élie Marcelino Supramayen, Padayati, décès de Monsieur Jean-Élie Marcelino Supramayen Padayati, aussi connu sous le nom d'Élie, âgé de 55 ans, le convoi mortuaire sortira de la chapelle ardente de Valère à New Grove, aujourd'hui à 15h, pour se rendre au cimetière de Bigara. Aux familles endeuillées, l'MBC présente ses plus vives sympathies.

0: Les nouvelles du temps à présent. Communiqué de la météo pour Maurice s'est mis à 4h30 ce matin. La situation générale, notre région demeure sous l'influence d'alizés modérés et perturbés. Les prévisions pour les prochaines 24 heures, nuageux ce matin et dans l'après-midi avec des pluies intermittentes. Et ces pluies seront temporairement modérées, surtout sur la moitié est de l'île et sur le plateau central, et des poches de brouillard sont aussi prévues. Côté température, la maximale sera entre 22 et 24 degrés sur les terrains élevés et entre 26 et 28 degrés sur les régions côtières et mi-couvert durant la nuit, devenant occasionnellement nuageux sur les hauteurs avec quelques averses. Et la minimale sera entre 16 et 18 degrés sur le plateau central et entre 20 et 22 degrés sur les régions côtières. Et le vent soufflera de l'est à sud-est à environ 30 km/h, avec des rafales pouvant atteindre les 60 km/h aux endroits exposés. Mer forte au-delà des récifs avec des vagues de l'ordre de 3 mètres. Et les sorties en haute mer, de même que dans les lagons de l'Est et du Sud, sont déconseillées. Les marées hautes à midi 23 et 23h27, les marées basses à 5h38 et 18h04. Le lever du soleil 16h35 ce matin et le coucher ce soir à 17h55. La pression atmosphérique à 4h ce matin était de 1022 hectopascal. Et on termine avec le communiqué de la météo pour Rodrigue. Communiqué mis à 4h30 ce matin. La situation générale, le temps demeure venteux sur la région. Voyons à présent les prévisions pour les prochaines 24 heures. Mi-couvert, parfois nuageux ce matin et au cours de la journée avec des ondées occasionnelles. Côté température, la maximale sera entre 24 et 26 degrés et la minimale entre 20 et 22 degrés. Essentiellement beau cette nuit. Le vent soufflera du secteur est de 30 à 40 km/h avec des rafales de 75 km/h aux endroits exposés. Il est conseillé d'être prudent lors des manœuvres en hauteur et sur les routes en raison de vents de travers. Mer forte au-delà des récifs avec des vagues de l'ordre de 3,50 m. Et évidemment, les sorties en haute mer, de même que dans les lagons, sont déconseillées. La pluviométrie durant ces dernières 24 heures, à Pointe-Canon, 4,4 mm, à Plaine Corail, 1,1 mm et 6,8 mm, à Patate Théophile. Les marées hautes à 11h41 et 23h36 et les marées basses à 5h20 et 17h28. Le lever du jour est prévu à 6h11 à Rodrigue et le coucher, il est prévu à 17h33. Voilà, c'était les nouvelles du temps pour Maurice et Rodrigue.
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0: 5h36 du matin. Bonjour à ma cousine Florise qui est en France en ce moment. C'est Marie-Josée Médon de Saint-Joseph à Montagne-Blanche qu'on salue. Isabelle Casse qui nous a rejoint ce matin. Linda et Gaëtan de Rosebelle. Et également, bonne journée, bon lundi, bonne semaine à vous tous. C'est Chelé. Bonjour, une chanson pour tout le monde qui perd le travail. Bazar Maïbou, La Foi. Et Rina, Virua, Visha, Vish, Maya, Swetan, Madvi, Cézad, Manisha, Daram. Merci, bonne journée. Et Cynthia Jolicoeur, qu'on salue tout bas ce matin. Excellente journée à vous également. Allez, on y va tout de suite pour la pensée du jour.
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La vie est une question d'équilibre. Sois bienveillant, mais ne laisse personne t'utiliser. Fais confiance, mais ne sois pas naïf. Sois satisfait, mais ne cesse jamais de t'améliorer. La vie est une question d'équilibre. Sois bienveillant, mais ne laisse personne t'utiliser. Fais confiance, mais ne sois pas naïf. Sois satisfait, mais ne cesse jamais de t'améliorer. 5h passées de 38 minutes, c'était la pensée du jour. Et nous, on continue jusqu'à 6h. William Baldet, encore étranger.

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1: This is the Doobie Brothers. Long Train Running pour vous ce matin au réveil.
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1: Chers auditeurs et auditrices, bonjour. Moi, Adel Chambdini, officier de Faré, ça se mène à Mboukouz, l'occupant pratique qui vous a fait apporter à la floraison des plantes de lait. Ces temps-ci, floraison même plante en cours dans plusieurs régions, alors nous vous en préparons-nous. Qui est un topic qui m'a beaucoup vu pendant la semaine? Premièrement, on cause l'eau irrigation et fertilisation de nos mêmes oblèques dès la floraison. Après, on cause l'eau de protection contre chauves-souris, identification et contrôle de maladies et insectes. Quand et comment pour faire récolte? Comment maintenir qualité de l'eau? En dernier, dimanche, on peut faire un résumé en cas où si vous n'avez pas réussi à goûter pendant la semaine ou capable de rattraper. Maintenant, nous cause l'eau irrigation après floraison. Attention, une plante trop jeune qui âgée moins que 4 ans, nous enlève cette floraison. Utilise un sécateur pour couper une fleur là, ça peut encourager la plante à grandir végétativement. Pour une plante qui est plus que 4 ans, juste après floraison léger, nous commence à faire irrigation. Pour une plante de 4 à 5 ans, nous avons besoin de 200 à 300 litres de l'eau par semaine pour suffire. Mais pour une plante de 10 ans ou bien même plus, nous avons besoin de mettre au moins 800 litres de l'eau par semaine. Qui fait à nous mettre de l'eau? C'est pour encourager la pollination et pour faire fruits là et que la peau développe normalement. S'il n'y a pas gagné de l'eau suffisamment et après, pendant qu'il fruit et grossit, il gagne beaucoup de l'eau, fruits là capable d'éclater ou fan. Alors, donnez-le de l'eau dès l'infleurie. Maintenant, nous connaissons dans l'écchi, il y a trois types de fleurs. En premier, pour une fleur mâle qui vous sortit, qui nous appelle le male one, qui vous contenir partie mâle, le stamen et le pollen. Après, pour une fleur femelle qui vous sortit, pour une partie femelle qui appelle le stigma et l'ovea, c'est lui-même qui vous développe en fruit. Et finalement, il y a une autre fleur mâle, disons male two, qui

0: vous aussi, ne pourrait ressembler à une première fleur. Bien souvent, une personne de tracassé que je trouve une fleur est tombée. Vérifiez. Si c'est une fleur mâle qui est tombée, pas tracassé, c'est normal. Mais si c'est une fleur femelle, check bien si pas bien suffisamment de l'eau ou si pas assez d'abeilles pour faire pollination. Juste après la nuaison, ça veut dire une fruit qui est attrapée et puis commence à former, vous allez faire fertilisation. Chers auditeurs et auditrices, moi, arrête la même pas aujourd'hui. De même, on propose la fertilisation, c'est-à-dire fertilisant qui est bien appliqué dépendant l'âge aux plantes. Pour plus de renseignements, vous êtes capable de contacter le bureau Extension Faré qui est plus près avec Zot. Mais merci pour l'écoute et je vous retrouve Zot demain matin.
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2: Eh oui, Morning Breeze, c'est fini pour aujourd'hui. Je vous laisse avec le noté un trop peu de temps. Je vous dis à demain. Excellente journée. Bon lundi.

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1: Bonjour, il est 6h.

0: Flash avec Levina Sophie. Bonjour Levina.
1: Bonjour Sophie, bonjour à tous. À partir d'aujourd'hui, de nouvelles restrictions sur l'utilisation de l'eau potable entrent en vigueur à Maurice. Le Conseil des ministres a approuvé les règlements de la CWA pour la saison sèche applicable jusqu'au 30 novembre, alors que les réserves d'eau continuent de baisser. Les restrictions d'eau touchent aussi les stations de lavage automobile. Les prix à la consommation ont encore augmenté à Maurice en juillet. Selon Statistics Mauritius, l'indice des prix est passé de 112,2 points en juin à 112,9 points en juillet, soit une hausse de 0,6% sur un mois. Cette progression s'explique principalement par la hausse des prix des boissons alcoolisées et du tabac après l'entrée en vigueur le 20 juin de nouvelles mesures d'assises du budget 2026-2027. À l'étranger, Israël rejette le dernier plan américain pour Gaza, pourtant accepté par le Hamas. Le gouvernement de Benjamin Netanyahou a annoncé dimanche son refus de cette feuille de route proposée par les États-Unis. Israël conditionne notamment tout retrait de ses troupes de Gaza à un désarmement complet du Hamas. Cette décision marque une prise de distance avec Donald Trump, alors que le premier ministre israélien doit aussi composer avec sa base politique à quelques mois des élections législatives prévues en octobre. Avant de terminer, un mot sur le Tour de France Femmes. Deuxième sacre pour la Néerlandaise Demi Vollering. Elle a remporté le Tour de France en s'imposant en solitaire dans la dernière étape dimanche à Nice, devançant la Polonaise Katarzyna Niewiadoma. Kim Lecoup-Piennard, qui avait brillé en remportant la sixième étape de cette édition, termine à une remarquable neuvième place au classement général final. Fin de ce flash. La suite avec vous, Patrice et Sophie.
0: Merci Levina. À venir, les communiqués. Communiqué de la météo pour Maurice, émis à 4h30 ce lundi 10 août. Notre région demeure sous l'influence d'alizés modérés et perturbés. Et puis nuageux ce matin et dans l'après-midi avec des pluies intermittentes. Ces pluies qui seront temporairement modérées, surtout sur la moitié est de l'île et sur le plateau central. Des poches de brouillard sont aussi prévues. La température maximale sera entre 22 et 24 degrés sur les terrains élevés.

0: et entre 26 et 28 degrés sur les régions côtières, mi-couvert durant la nuit, devenant occasionnellement nuageux sur les hauteurs avec quelques averses. Et côté température, la minimale sera entre 16 et 18 degrés sur le plateau central et entre 20 et 22 degrés sur les régions côtières. Le vent soufflera de l'est-sud-est d'environ 30 km/h avec des rafales pouvant atteindre les 60 km/h aux endroits exposés. La mer sera forte au-delà des récifs avec des vagues de l'ordre de 3 mètres. Les sorties en haute mer, de même que dans les lagons de l'Est et du Sud, sont déconseillées. Marée haute midi 23 et à 23h27, elle sera basse à 5h38 et à 18h04. Le lever du soleil prévu à 6h35 pour Maurice et le coucher à 17h55.
1: Et pour Rodrigue, la situation générale, le temps demeure venteux sur la région. Les prévisions pour les prochaines 24 heures, mi-couvert à parfois nuageux ce matin et au cours de la journée avec quelques ondes occasionnelles. Essentiellement beau cette nuit. Côté température maximale entre 24 et 26 degrés. Ce soir, il fera entre 20 et 22 degrés. Le vent soufflera du secteur est entre 30 et 40 km heure avec des rafales de 75 km heure. Il est conseillé d'être prudent lors des manœuvres en hauteur et sur les routes en raison de vents de travers. La mer sera forte de la des récifs avec des vagues de 3,50 m. Les sorties en haute mer, de même que dans l'île Lagon, sont déconseillés. La marée sera haute à 11h41 et 23h36. Marée basse à 5h20 et 17h28. Le lever du soleil est prévu à 6h11 dans 7 minutes. Et le coucher à 17h33. À venir les communiquer.
0: Communiqué du Central Electricity Board qui avise les abonnés de Saint-Paul, résidant les régions et rues suivantes. Une partie de route royale Saint-Paul, Denny Lane 1, 2 et les environs, que la fourniture d'énergie électrique sera interrompue. Alors ce mercredi 12 août, entre 8h30 et 16h, en raison des travaux qui seront effectués sur le réseau, cette fourniture qui sera rétablie sans préavis à l'achèvement des travaux. Le CEB s'excuse auprès de sa clientèle affectée par cette coupure.
1: Merci Sophie. La musique revient avec Fun et We Are Young pour débuter cette semaine.

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1: Bonjour Sophie.
2: Bonjour Patrice, bonjour à tous.
1: Bonjour Maurice, bonjour Rodrigue, bonjour le monde, bonjour l'équipe du matin. On espère que ça va bien.
2: Oui, ça va très très bien.
1: Vous êtes bien amusés ce week-end, vous avez travaillé.
2: Vous avez fait relax, tranquille.
1: Relax, tranquille. Ouais. Et ça s'est bien passé.
2: Tout s'est bien passé. Et vous?
1: Ouais, boulot, entre boulot et...
2: Par contre, hier soir, à savoir qu'il pleuvait, hein, le temps était...
1: Ah ben c'est bien.
2: Oui, c'est bien.
1: Parce que, j'espère qu'il a plu dans les réservoirs. C'est le plus important. Si tombe l'eau semaine, pas pour ramasser. Il peut tomber Marovarquois. Il remplit Marovarquois. Il y a un tigine. Mais en tout cas, il y a un tigine. En attendant les grosses pluies d'été, mais c'est quand même rare d'avoir de la pluie. Grosse pluie même, en hiver, comme ça.
2: Oui.
1: Mais c'est très, très bien. On est le lundi 10 août 2026. La matinale numéro
2: 300 en anglais.
1: 300, hein? On arrive là.
2: Ça fait 300 jours, moi-même.
1: Vous bégayez tout.
2: Je les bonnets. Si on enlève le week-end et tout. On enlève le week-end.
1: C'est l'émission, le week-end.
2: Ok.
1: Sinon, on dit si vous faites 365 parce qu'on vient de fêter
2: un an.
1: Donc, le 16 juin.
2: Mm-hmm.
1: Donc, il y a les week-ends, il y a les jours. Après, il y a une semaine qu'on n'a pas trop compté parce qu'on n'était pas. C'était l'époque de janvier.
2: Ok.
1: Et le numéro. 222e jour de l'année. Il nous reste 143 jours avant la fin de cette année. Au sommaire de cette émission, Sophie?
2: Alors, on aura le sport, comme d'habitude, à 6h30. La question du jour, l'horoscope, il y a 25 ans, jour pour jour avec Reza du Lima Mode. Et puis, en deuxième partie, notre rubrique économie qui ne change pas avec Amlesh Bokori. On aura le taux de change avec moi-même. On aura la tribune.
1: Oui, avec Jacques-Catherine, aujourd'hui, on est lundi.
2: Et Tech Talk avec Meling Balou. Mm-hmm. Et en troisième partie.
1: Oui, l'interview de la matinale, la revue de presse, comme on est lundi aujourd'hui, regard sur l'histoire avec Reza du Lima Mode et la programmation télé et radio pour aujourd'hui. Et puis, on a des cadeaux, n'est-ce pas?
2: Oui, un bon d'achat de 500 euros offert par Bargello Store, le spécialiste des parfums pour le quiz.
1: Mm-hmm.
2: Et notre blind test à venir avec 4 billets pour le Indian Mauritius Shopping Carnival avec Rajasthan Works Limited.
1: Oui, ça débute mercredi.
2: Après-demain.
1: Et puis, notre gâteau d'anniversaire.
2: Voilà.
1: L'éphéméride du jour, Patty Austin fête ses 76 ans, grande chanteuse de soul, de R&B. Elle a collaboré notamment avec des grands noms comme Quincy Jones, comme James Ingram et a déjà même remporté un Grammy. Écoutez un extrait de Patty Austin, chers amis.

Ça, c'est la dentelle, c'est la douceur, c'est la classe même. Antonio Banderas, l'acteur espagnol qui a joué notamment dans Philadelphia, dans Desperado, dans Entretien avec un vampire aux côtés de Tom Cruise. Et surtout, son rôle dans Zorro. Écoutez, la bande originale.

Allez, il est aux côtés de Catherine Zeta-Jones dans ce film. Chers amis, il fête aujourd'hui ses 66 ans. John Faris, le batteur de In Excess, lui, fête ses 65 ans. In Excess, c'est ça ?

0: et l'anniversaire de son pote John Faris, 65 ans aujourd'hui, le batteur de In Excess. Voilà pour l'éphéméride aujourd'hui. Non, il y a la... aujourd'hui c'est la fête des...
1: Des Laurence.
0: Bonne fête à vous. The Chainsmokers avec la voix de Chris Martin. Something just like this.

0: Mist Love de retour avec un tout nouveau single, chers amis, appelé Couler l'amour. Nous faisons un petit coucou, parce qu'il est bonnet. Il fait souvent un exercice dans le gym, tu vois là, lien. Mm-hmm. Puis préserve, il y a ce beau physique.
1: Ouais.
0: L'anniversaire, Sophie, on
1: alors,
0: fait comment
1: faut,
0: pour repartir
1: bah, s'inscrire en envoyant oui. Anif, A-N-N-I-F, par WhatsApp au 52 53 84 84. Voilà pour les messages. Mm-hmm. Si c'est l'anniversaire de papa, maman, tonton, voisin, voisine.
0: Oui, collègue.
1: Collègue oui. aussi. Donc vous envoyez Anif, ami, A-N-N-I-F, par oui. WhatsApp au 52 53 84 84. Et la personne repartira avec son gâteau d'anniversaire et sa bouteille de Pure Heaven.
0: Voilà, aujourd'hui, Antonio Banderas fête ses 66 ans. On se rappelle de lui, l'acteur espagnol qui a beaucoup travaillé avec le réalisateur Pedro Almodovar avant de partir à Hollywood. Il a notamment joué aux côtés de Tom Hanks dans Philadelphia. On l'a vu dans Desperado. On le retrouve aussi dans Entretien avec un vampire aux côtés de Tom Cruise. Et aussi, mais là c'est la consécration, le rôle de Zorro. Chers amis, Antonio Banderas et la bande originale est signée Tina Arena et Marc Anthony. Écoutez cette petite merveille.

0: Spend My Lifetime Loving You, Tina Arena et Marc Anthony, bande originale du film Zorro. Puisqu'aujourd'hui c'est l'anniversaire d'Antonio Banderas, il fête ses 66 ans, le beau Antonio. Aujourd'hui, on se pose la question, c'est quoi la drogue? Eh bien, on aura la réponse tout de suite avec Rajmila Sitamoudi.
1: C'est quoi la drogue? Une drogue est une substance qui agit sur le cerveau et modifie le fonctionnement du système nerveux. Elle peut changer les perceptions, l'humeur, les émotions ou encore le comportement. Certaines substances ont un effet dépresseur, d'autres sont stimulantes ou peuvent provoquer des hallucinations. Le risque dépend notamment de la substance, de la manière dont elle est consommée et de la fréquence d'utilisation. Une consommation répétée peut aussi entraîner une dépendance physique ou psychologique. À Maurice, entre janvier et le 8 juillet 2026, la police a enregistré 1560 cas liés aux infractions de drogue. La valeur des substances saisies durant cette période est estimée à environ 1,3 milliard de roupies. La lutte contre le trafic de drogue demeure ainsi une priorité pour le gouvernement avec plusieurs organismes mobilisés pour tenter de freiner ce phénomène.

0: Christophe Willem de retour avec un tout nouveau single, ça s'appelle System. Notre quiz, c'est maintenant.
1: Oui. Alors, si vous remportez le quiz d'aujourd'hui, où pourrez-vous récupérer votre cadeau?
0: Oui.
1: À la gare d'autobus, à la poste ou chez Bargello Victoria Urban Terminal à Port-Louis. Je répète la question.
0: Oui.
1: Alors, si vous remportez le quiz d'aujourd'hui, où pourrez-vous récupérer votre cadeau?
0: Oui.
1: À la gare d'autobus, à la poste ou chez Bargello Victoria Urban Terminal.
0: Et,
1: à
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0: Ou chez Sophie, non.
1: Il n'y a pas de Bargello.
0: Il n'y a pas?
1: Non.
0: Il n'y a pas cette possibilité de réponse?
1: Non, non.
0: Donc appelez-nous.
1: 402-80-80 ou 52-53-84-84. Ou vous pouvez remporter, ou récupérer plutôt votre cadeau. 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Tout de suite le sport.
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1: Avec Rajiv Gumpet ce matin. Bonjour Rajiv.
3: Bonjour Sophie, bonjour à toutes et à tous. Cyclisme avec le Tour de France Femmes. Kimble et le coureur de bio Pénard apprend la 9e place du classement général, sa meilleure performance. Le Tour a pris fin hier avec la victoire d'étape de Demi Vollering. Cette dernière qui remporte aussi cette édition 2026. Une victoire construite sur les trois derniers jours avec des accélérations décisives. Quant à Kimble et le coureur, elle a accompli sa mission en remportant une victoire d'étape en milieu de semaine. Le Tour de la Réunion, cette fois-ci, le jeune Tristan Hardy, 18 ans, inscrit son nom au palmarès de ce Tour. Il a officiellement remporté l'édition 2026 hier à Saint-Denis. Tristan Hardy a dû faire preuve de sang-froid ces derniers jours pour récupérer et conserver le maillot jaune. Il s'impose 8 ans après Christophe Lagan qui avait remporté les éditions de 2017 et 2018. Le Tour de la Réunion, qui avait été annulé en 2025, a donc repris ses droits cette année-ci. En volley-ball avec ce tournoi au Madagascar, la première édition du championnat des nations U18. Victoire de l'équipe mauricienne en masculin, 3-7-0 face aux Malgaches hier soir. Finale disputée au Palais des Sports à Antananarive. Football à l'étranger avec les matchs de préparation à 2 semaines du coup d'envoi de la première ligue en Angleterre. Liverpool qui passe à la trappe contre Monaco pour la première d'Iraola à Anfield. Une défaite de 3-2. Les Reds qui menaient pourtant 2-0 avec des buts d'Isaac et Wirtz à la 16e et 29e minute. Golovin a ensuite réduit la marque à la 44e sur penalty. Monaco allait marquer 2 autres buts à la 56e et 88e. Il faut cependant noter que les Reds ont fait tourner avec pas moins de 11 changements en deuxième période. Monaco a également effectué plusieurs changements. Chose normale en période de préparation, à retenir la victoire de Manchester City 3-1 contre l'Atlético Madrid. Arsenal battu dans l'Emirates Cup 3-2 par le Borussia Dortmund. Les Allemands ont marqué 2 fois en première période et mené 3-1 à la 58e. Gyökeres a réduit le score sur penalty à la 69e. Arsenal et Manchester City qui s'affrontent dimanche soir en Community Shield. Arteta a donc moins d'une semaine pour redresser la barre. Côté transfert, annoncé avec insistance du côté du FC Barcelone, Rodri n'est pas encore fixé sur son avenir. Enzo Maresca, l'entraîneur de Manchester City, s'attend à voir le champion du monde espagnol de retour à l'entraînement le 14 août prochain. Marcus Rashford.

0: a repris l'entraînement avec Manchester United après une saison au FC Barcelone. Kobbie Mainoo a aussi repris du service. Liverpool attend le défenseur Araujo en prêt en provenance du Barça. Plus de 10 ans après son premier passage au club, Lucas Digne retrouve le Paris Saint-Germain. L'arrivée du latéral gauche a été officialisée hier en provenance d'Aston Villa pour 10 millions d'euros. En tennis, le Masters 1000 de Cincinnati a annoncé le forfait de Yannick Sinner. Le numéro 1 mondial est blessé au genou droit. Il ne disputera aucun tournoi avant l'US Open. Coco Gauff a déroulé hier et s'est facilement qualifié pour les quarts de finale du WTA 1000 de Toronto, 6-3-6-1. L'américaine, quatrième mondiale, domine la jeune Corniva, 19 ans et 89e au classement. La première mondiale, Arina Sabalenka, a été battue en huitième de finale par la Russe Alexandrova. L'américain de 20 ans, Lerner Tien, 19e mondial, a logiquement dominé Thiago Agustin Tirante, 6-4-6-4, en 8e du Masters 1000 de Montréal. En pleine ascension depuis quelques mois, un jeune à suivre, l'Espagnol de 21 ans, Daniel Merida, s'est aussi qualifié pour les quarts de finale. Autant pour cette page. Merci d'avoir été avec nous. Excellente matinée à toutes et à tous.
1: Merci beaucoup Rajiv, qu'on va retrouver après le journal de 7h.

C'est One Direction, chers amis, avec Fireproof, à venir les avis d'obsèques. On prie d'annoncer le décès de Monsieur Jean-Cyril Stelio-Loiseau. Monsieur Jean-Cyril Stelio-Loiseau, aussi connu sous le nom de Mio, habitant numéro B08 Colibri, la Tour Kenig, est âgé de 91 ans. Le convoi sortira de la chapelle ardente d'Eliensons à Beaubassin aujourd'hui à 8h45 pour se rendre en église de Sainte-Marie-Madeleine à Pointe-Sable et de là au cimetière de l'Ouest, les Salines. Le décès de Mademoiselle Yolande Carmagnol. Mademoiselle Yolande Carmagnol, âgée de 97 ans. Le convoi sortira de son domicile à Trianon, 4 bornes, aujourd'hui à

10h45 pour se rendre dans l'église de Saint-Jean et de là au cimetière de Saint-Jean. Le décès de M. Francis France. M. Francis France, aussi connu sous le nom de Jazz, âgé de 84 ans, le convoi sortira de son domicile au bloc E numéro 22, cité Rochebois, aujourd'hui à 11h pour se rendre dans l'église de Rochebois et de là au cimetière de Rochebois. Et le décès de M. Jean-Élie Marcelino Soupraïenne Pagliacci. Le décès de M. Jean-Élie Marcelino Soupraïenne Pagliacci, âgé de 55 ans, le convoi sortira de la chapelle ardente de Valère à New Grove, aujourd'hui à 15h, pour se rendre au cimetière de Bigara. Nos sympathies aux familles endeuillées.

0: Elle s'appelle Baby Come To Me, c'est signé Patty Austin. Aujourd'hui, elle fête ses 76 ans. Et en plus, elle est aux côtés de son producteur James Ingram sur ce magnifique morceau. Amenez à l'horoscope.
1: Alors, comment s'annoncera ce lundi, selon vous, pour...
0: Je sais pas, je n'ai aucune idée. Par contre, vous savez tout, comme d'habitude. C'est vous qui savez tout sur tout le monde.
1: Voilà.
0: Ben, débutons avec les béliers.
1: Alors, plus chaleureux et compréhensif, vous démarrez la semaine du bon pied.
0: Les taureaux.
1: Votre humour ne passera pas.

0: avec tout le monde, ne soyez pas vexés et essayez de vous adapter.
1: Les Gémeaux.
0: Si vous n'avez pas profité du week-end pour rattraper votre sommeil, rectifiez le tir dès ce soir.
1: Les Cancers.
0: Vous pourriez vous montrer excessif en imposant votre niveau d'exigence.
1: Les Lions.
0: Vos relations sont au beau fixe, ne compliquez pas les choses en inventant les intentions que les autres n'ont pas.
1: Les Vierges.
0: N'hésitez pas à demander des conseils, vos proches seront ravis de vous répondre.
1: Les Balances.
0: Vous serez étonnamment sage ce lundi. Apparemment, le week-end vous a rendu philosophe.
1: Ok, les Scorpions.
0: N'attendez rien des autres aujourd'hui, vous serez forcément déçus.
1: Les Sagittaires.
0: Vous pourriez subir la moindre demande. Chaque tâche supplémentaire vous demandera beaucoup d'efforts.
1: Les Capricornes.
0: C'est une bonne semaine pour démarrer une nouvelle activité professionnelle ou de loisir. Vous êtes ultra motivés.
1: Les Verseaux.
0: L'ambiance est tendue et vous avez l'impression d'y être pour quelque chose. Essayez de garder le sourire.
1: Et les Poissons.
0: Pas d'obstacle en vue ce lundi. Votre programme est chargé, mais tout va bien, s'enchaîner.
1: Merci Sophie. La nouveauté est signée Dan et Shay. Le titre, Say So, c'est juste magnifique. Écoutez.

0: Say So, c'est signé Dan Eche, c'est une nouveauté, chers amis. On part dans le passé, on part en 2001.
1: 2001, voilà, oui. Avec Reza Dudi Mahmoud, qui nous raconte ce qui s'est passé. Donc, le championnat du monde d'athlétisme, nomination, et puis Mac de développement.
0: Voilà, on écoute Reza Dudi Mahmoud, c'était en 2001.
2: Le 10 août 2001, championnat du monde d'athlétisme. Après Eric Milazar qui a réalisé l'exploit de se qualifier pour la finale du 400 mètres, c'est maintenant au tour d'un autre de nos compatriotes de montrer ce qu'il sait faire. Stephen Buckland se retrouve quant à lui en finale du 200 mètres dans le cadre des mondiaux d'Edmonton. À cette occasion, le sprinter n'a pas manqué de lancer un appel aux Mauriciens, soyez avec moi.

Pendant ce temps-là, hier soir, la cité Mangalcan était en effervescence. Tout le monde ne parlait plus que de cet enfant du quartier. Les amis d'enfance de l'athlète croient dur comme fer à l'exploit. Nomination. Alors qu'il était jusqu'ici responsable des relations publiques au bureau du Premier ministre, Dinesh Ramjaitan vient d'être nommé conseiller spécial auprès de la mission mauricienne aux Nations Unies. Pour ce poste, Dinesh Ramjaitan sera basé à New York. Il y sera épaulé par l'ambassadeur Jagdish Kunjal. Banque de développement. Des plans ont été lancés hier par la DBM visant à venir en aide aux plus faibles économiquement, tout en participant à l'essor des secteurs d'avenir. Ces plans se destinent notamment aux entrepreneurs, aux pêcheurs, aux chômeurs, aux femmes d'affaires, aux petits planteurs, aux artistes ou encore aux étudiants, aux médecins et aux plus démunis.

0: le seul, l'unique, James Brown, chers amis.
1: La matinale avec Patrice et Sophie.
0: Oui, on part à Vacua pour retrouver
2: Belinda, bonjour.
0: Bonjour Belinda.
3: Oui, bonjour Sophie, bonjour Patrice.
2: Ça va?
0: Qui manière Belinda?
3: Ça va, avec le temps là.
2: Oui, le week-end s'est bien passé?
3: Oui, c'est bien passé, mon petit fille a fait baptême.
2: Ah.
0: Qui s'en est fait baptême là? Qui s'en est fait baptême?
3: Ma petite fille.
2: Oui.
0: Baptême.
2: Oui, comme elle, moi, là.
0: Oh, baptême, là, petit. Ouais. Oui.
3: Non,
0: oui,
3: maintenant,
2: oui,
3: c'est grand, maintenant. Un an.
2: Un an. Ah, ok.
0: Moi, je pense première communion, un coup, là, moi.
2: Et ça s'est bien passé?
0: Oui.
3: C'est bien passé.
0: Qu'est-ce que vous avez fait comme ça pour baptême?
3: Elle est bien fatiguée.
0: Pardon?
3: Ma belle-fille a invité 35 personnes.
2: Ma chère.
0: Chez vous, chez elle?
3: Non, chez elle, c'est pas chez moi.
0: On a le battre le bus.
3: Oui.
2: Ouais, mais là, vous avez fait la fête jusqu'au petit déjeuner du matin, ça?
3: Non.
0: C'était quand? C'était hier ou...
3: Hier.
2: Ah, pas trop tard parce que vous y travaillez.
0: Ben, exactement. Il y avait quoi au programme, Belinda? Racontez-nous un peu.
3: Ah, bon,
0: non, mais les bat-

0: thème-là, ça, oui. Ça dure longtemps parce qu'il faut partir à l'église le matin.
1: Oui, l'église le matin.
0: Ouais.
1: On retourne, là, on a mangé, on a fait déjeuner.
0: Déjeuner.
1: Oui.
0: Déjeuner là, bien long, sûrement.
1: Oui, on a déjeuné 3 heures.
0: 3 heures, mais ça même. Mais là, c'est un petit peu, on a mis la musique, on a dansé un peu, non?
1: Non, danser non.
0: Mais, bon, danser, après, dès le glacé, c'est bien beau.
1: Oui.
0: Bien beau, dès le glacé.
2: Ben, on va s'arrêter là, hein, parce que sinon, elle va te donner trop de détails, là.
0: Hein?
2: N'est-ce pas?
1: Oui.
2: Il y a une surprise ici.
0: Moi, mon big game,
2: un détail. Non, j'ai une surprise ici, quand même. Pas quand même tout le Facebook. Si, hein.
0: Ouais. Non, mais elle s'appelle comment, votre petite enfant, là?
1: Ezel.
0: Pardon?
1: Ezel,
2: c'est beau ça.
0: Ezel est un toujours préféré. Ezel est au milieu.
2: Ouais.
1: Non. Pardon,
2: attention, ça c'est moins d'enfants 2000 ça.
0: Ah, ouais. 2026.
2: 2026, ouais. 2025.
0: Ouais, moins d'enfants 2000.
2: Hein?
0: Allez, Mélinda, on a une question.
2: Bah oui, si vous remportez le quiz d'aujourd'hui, où pourrez-vous récupérer votre cadeau? Réponse A, à la gare d'autobus. Réponse B, à la poste. Ou C, chez Bargello Victoria Urban Terminal à Port-Louis.
1: Urban Terminal à Port-Louis.
0: Bah oui, au magasin, bien sûr.
2: Et comment?
0: C'est normal, hein? C'est la réponse D chez Sophie, mais bon,
2: ouais.
0: ne connaît pas fausse.
2: Ben oui, c'est
1: la question piège.
0: réponse piège.
2: Non, mais vous connaissez vraiment Mélinda, je vous le promets, trop bingo de moi.
0: Ayou.
2: Ah, zio.
0: Terrible ça.
2: Mais
0: bon, c'est ça.
2: Oui, mais vous repartez ce matin avec un voucher de 500 roupies offert par Bargello. Bravo.
0: Ouais.
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1: Merci.
2: Bonne journée, bonne semaine.
0: Bye bye, Mélinda.
1: Merci
0: beaucoup. Alors, à venir, chers amis, le journal, et puis on aura aussi le journal des sports. Donc, le journal sera avec Lovina Sophie.
2: Oui.
0: Pas vous.
2: Oui, c'est Lovina.
0: On aura Rajiv Ganpat pour le sport. Et nous, on se retrouve juste après. Ça, c'est Jamiroquai, chers amis, et Little L. À tout à l'heure.

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1: Très bon lundi, il est 7h.

0: Le journal avec Lovina Sophie. Bonjour Lovina.
1: Bonjour Sophie, bonjour à tous.
0: Et les titres.
1: Eau potable, de nouvelles restrictions dès ce lundi. Inflation, les prix progressent de 0,6% en juillet. À Sainte-Croix, plus de 8 millions de roupies de drogue saisies. À l'étranger, Israël rejette le plan américain pour Gaza, accepté par le Hamas. Merci de nous rejoindre pour cette édition. Je vous le disais au sommaire, à partir d'aujourd'hui, de nouvelles restrictions sur l'utilisation de l'eau potable entrent en vigueur à Maurice. Le Conseil des ministres a approuvé les règlements de la CWA pour la saison sèche, applicables jusqu'au 30 novembre alors que les réserves d'eau continuent de baisser. Les détails avec Shailin Yabon.
2: Concrètement, plusieurs usages de l'eau potable seront désormais interdits. Il sera notamment interdit de laver les véhicules, de nettoyer les bâtiments, les allées, les trottoirs, d'arroser les pelouses, jardins et haies, ou encore de remplir ou renouveler les piscines. L'irrigation de la canne à sucre est également concernée par ces restrictions. En revanche, l'irrigation des cultures maraîchères pourra se poursuivre sans restriction. Une exception est aussi prévue pour les personnes disposant d'un droit légal de prélèvement dans un cours d'eau. Elles pourront continuer à irriguer lorsque l'eau prélevée serait autrement perdue en mer. Des nouvelles mesures qui viennent s'ajouter aux dispositions déjà prises par la Central Water Authority. Depuis mercredi dernier, la durée quotidienne de distribution d'eau a été réduite de 2 heures à travers le pays dans le cadre du plan de rationnement. Et les chiffres illustrent la pression sur les ressources. Au 4 août, les principaux réservoirs affichaient un taux de remplissage de 61,7% contre 92,7% à la même période en 2025, soit 31 points de pourcentage de moins. Par ailleurs, le ministère de l'Énergie et des Utilités publiques et la Central Water Authority mènent depuis plusieurs semaines une campagne de sensibilisation destinée à alerter la population sur l'état des réservoirs et la nécessité de rationner sa consommation.
1: Après l'annonce des nouvelles restrictions sur l'eau, l'Irrigation Authority fait le point sur la situation dans le nord. Selon Rupesh Ramban, Investigation and Research Specialist, le réservoir de la Nicolière est rempli à environ 43%, un niveau inférieur à la moyenne nationale. Midlands est dans une situation moins critique, mais les autorités préfèrent préserver ses réserves pour l'usage domestique plutôt que pour l'irrigation. La pluviométrie pourrait aussi rester inférieure à la moyenne dans les prochains mois, d'où l'appel à une gestion prudente de l'eau en attendant la prochaine saison des pluies. Rupesh Ramban au micro de Shailin Yabon.
3: À partir de lundi, l'irrigation, surtout dans le nord, pourrait être restreinte en termes d'heures et en termes de jours qui nous permettent de l'eau pour bonne plantation. Alors, nous pouvons donner prioritairement bonne plantation légumes, surtout bonne qui fait planter, et bonne plantation canne, ne pas pouvoir arroser. Par rapport à regulations qui peut tirer par le ministère lundi, nous pouvons essayer d'apporter une campagne de sensibilisation et de communication pour bonne planteur et bonne les usagers concernés. Pas faire gaspillage, réparer ban fruitiers et aussi irriguer seulement quand besoin.
1: Et sur le terrain, les restrictions se font

0: s'en tient bien au-delà du secteur agricole. Les restrictions d'eau touchent aussi les stations de lavage automobile. Dans les Hautes Plaines Williams, un gérant témoigne des difficultés rencontrées depuis l'interdiction de laver les véhicules. Tout en reconnaissant la gravité de la situation, il demande au gouvernement de mieux accompagner les professionnels du secteur qui doivent continuer à faire face à leurs charges. Des propos recueillis par Shaili Niabon.
1: Là, le gouvernement veut pas se manager que pour couper de l'eau, man qui lave l'auto, pas pour capable servir de l'eau pour lave l'auto. Nous comprenons, situation, les critiques, les difficiles, vraiment les difficiles. Nous avons encore de l'eau pour nous manger, boire. Mais moi, en tant qu'un gérant feeling, ben, on a des dimounes pour payer. Le gouvernement a besoin, et nous, de ce côté-là, là, nous, capables de faire face. Sinon, on a des hommes de taper contre vous tirer. Pas pour un pays, pour beaucoup, même difficile.
0: Comme vous l'avez entendu, les restrictions concernent uniquement les usages non essentiels. La CWA mobilise déjà d'autres ressources, notamment les nappes phréatiques, les rivières et les ruisseaux. Elle travaille aussi sur deux volets du plan Marshall pour sécuriser l'approvisionnement en eau, les nouveaux forages et les containerized pressure filters, un sujet de Rajmila Sitamoni et Jeza Juman.
2: Selon Lomesh Djogu, directeur de la Water Resources Commission, le stock des 7 réservoirs de l'île est actuellement de 60 millions de mètres cubes contre 90 millions en temps normal.
3: Nous visons faire ça stock qui nous est actuellement, faire les durer le plus longtemps possible jusqu'à qu'il prochaine pluviométrie, ce qui nous capable d'atteindre vers mois de décembre, fin décembre ou bien même janvier.
2: La CWA puise également dans les nappes phréatiques et les rivières. À ce jour, 630 forages ont été réalisés. Les nappes phréatiques représentent près de 50% de l'eau destinée à la consommation domestique. Leur qualité doit donc être préservée.
3: Une bonne raison qui fait nous dire que nous besoin tout le temps sauvegarde sur qualité. Nous pas besoin de dire tout ça dans mon ruisseau et dans mon rivière. Ici, les bons qui, dans la CWA, ils pompent de l'eau depuis la rivière. Et moi, je fais un appel ici aussi que la population nous besoin arrête de jeter des déchets, tout type d'ordures, comment nous dire, dans nos cours d'eau parce qu'il y a pas mal de places qui nous épuisent de l'eau pour desservir la population.
2: Le plan Marshall pour améliorer la gestion de l'eau est déjà en marche. Bientôt, il y aura l'installation des containerized pressure filters pour traiter l'eau provenant des rivières. Puis, le contrat pour procéder au nouveau forage a été attribué la semaine dernière. Une étude permettra maintenant d'identifier les sites appropriés.
3: Et ça, mon site-là, l'identifier jointly avec la CWA. Parce que CWA, l'y déterminer que ce manque de ressources était et ce déficit et que les besoins, un supplément de ressources pour les capables, pallier un manque ou une distribution. Mais là, ce qu'il nous fait, là, à travers ça, nous identifier une place que nous gardons le balbourol à travers le pays.
2: En attendant les prochaines pluies, la population est appelée à faire un usage responsable de l'eau.
0: Tout à fait autre chose, les prix à la consommation ont augmenté à Maurice en juillet. Selon Statistique Mauritius, l'indice des prix est passé de 112,2 points en juin à 112,9 points en juillet, soit une hausse de 0,6% sur un mois. Cette progression s'explique principalement par la hausse des prix et des boissons alcoolisées et du tabac après l'entrée en vigueur le 20 juin de nouvelles mesures d'assises du budget 2026-2027. Les détails avec Shaili Niabon.
4: La division boissons alcoolisées et tabac a enregistré une hausse de 3,9% en juillet. Les trois produits concentrent une grande partie de l'impact. Les cigarettes, le rhum et le whisky représentent à eux seuls 71% de la hausse mensuelle du CPI. Mais les prix n'ont pas augmenté uniquement dans cette division. L'alimentation progresse de 0,3% sur le mois. La division santé affiche une hausse de 0,8% tandis que l'éducation augmente de 0,5%. Autrement dit, des prix ont encore augmenté en juillet pour plusieurs produits du quotidien, même sans compter la forte hausse des taxes. Sur 12 mois, l'inflation moyenne atteint désormais 4,0% contre 3,1% un an plus tôt. Et la tendance sous-jacente reste également à surveiller. Le coran, qui exclut notamment l'alimentation, les boissons, le tabac et les intérêts hypothécaires, passe de 2,9% à 5,1% en moyenne sur 12 mois. Cette nouvelle hausse intervient après un deuxième trimestre déjà marqué entre mars et juin. Le CPI avait progressé de 2,4%, notamment sous l'effet de plusieurs hausses de prix alimentaires et d'autres dépenses. Juillet apporte donc une nouvelle hausse mensuelle avec cette fois un rôle particulièrement important joué par les nouvelles mesures d'accise.
0: Pour Jayan Chelum de l'Association des consommateurs de l'île Maurice, cette hausse s'explique notamment par la dépréciation de la roupie face au dollar, le coût du fret, des matières premières et des assurances sur les produits importés. Sur le marché local, certains légumes ont légèrement baissé, mais

0: Et plusieurs secteurs non régulés enregistrent des hausses, notamment l'éducation, les consultations médicales, le gaz domestique et l'électricité. Jian Chelum au micro de Shailin Yabun.
1: Maintenant, au niveau local, du fait qu'il y ait un contrôle, les divines baissent un petit peu, mais n'empêche que là, on prend l'île dans la totalité des autres facteurs, vous devez être l'indice des prix, de ce panier, il y a la fréquence qui est montée, il y a aussi la libération au-delà des légumes qui les ont importés, et la fil par ça, fil montée, et la dipper est montée, l'électricité fil montée, et qui répercute l'obtention des autres facteurs qui les ont revendiqués, parce que beaucoup de prix ne sont pas contrôlés, sur gaz et tout. Ça qui est glace et pas contrôlé. Donc là, on prend tout ça. Il n'est pas étonnant qu'on gagne une marge beaucoup plus élevée d'une certaine manière, qui fait l'influence, l'augmentation, taux annuel, l'inflation.
0: Dans le registre des faits divers, l'ADSU Metro Nord a procédé à une importante saisie de drogue à Sainte-Croix vendredi après-midi. Les Limiens ont découvert des stupéfiants dissimulés dans un sac à dos à la rue Capitaine à Sainte-Croix. La saisie comprend notamment plus de 400 grammes d'héroïne et près de 83 grammes de cannabis synthétique. La valeur marchande de l'ensemble de la drogue est estimée à 8,4 millions de roupies. À l'étranger, Israël rejette le dernier plan américain pour Gaza, pourtant accepté par le Hamas. Le gouvernement de Benjamin Netanyahou a annoncé dimanche son refus de cette feuille de route proposée par les États-Unis. Israël conditionne notamment tout retrait de ses troupes de Gaza à un désarmement complet du Hamas. Cette décision marque une prise de distance avec Donald Trump, alors que le premier ministre israélien doit aussi composer avec sa base politique à quelques mois des élections législatives prévues en octobre. Voilà qui conclut cette édition. Merci à Kovila et Yadj à la réalisation. À suivre le journal des sports avec Rajiv Gunput.
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3: Presque 7h11, bonjour à tous. Cyclisme pour débuter avec le Tour de France Femmes. Kimberly Lecouart de Bio Pienard prend la 9e place du classement général, sa meilleure performance. Le Tour a pris fin hier avec la victoire d'étape de Demi Vollering, cette dernière qui remporte aussi cette édition 2026, une victoire construite sur les trois derniers jours avec des accélérations décisives. Quant à Kimberly Lecouart, elle a accompli sa mission en remportant une victoire d'étape en milieu de semaine et elle s'est largement améliorée par rapport à l'édition 2025. Le Tour de la Réunion, cette fois-ci, le jeune Tristan Hardy, 18 ans, inscrit son nom au palmarès de ce Tour. Il a officiellement remporté l'édition 2026 hier à Saint-Denis. Tristan Hardy qui a dû faire preuve de sang-froid ces derniers jours pour récupérer et conserver le maillot jaune. Il s'impose 8 ans après Christophe Lagan qui avait remporté les éditions de 2017 et 2018. Le Tour de la Réunion qui avait été annulé en 2025 a donc repris ses droits cette année-ci. En volleyball avec ce tournoi à Madagascar, la première édition du championnat des nations U18, victoire de l'équipe mauricienne en masculin 3-7-0 face aux Malgaches hier soir, finale disputée au Palais des Sports à Antananarive. Football à l'étranger avec les matchs de préparation à 2 semaines du coup d'envoi de la Premier League en Angleterre. Liverpool passe à la trappe contre Monaco pour la première d'Iraola à Anfield. Une défaite de 3-2. Les Reds menaient pourtant 2-0 avec des buts d'Isaac et Wirtz à la 16e et 29e minute. Golovin a ensuite réduit la marque à la 44e sur penalty. Monaco allait marquer 2 autres buts à la 56e et 88e. Il faut cependant noter que les Reds ont fait tourner avec pas moins de 11 changements en deuxième période. Monaco a également effectué plusieurs changements, chose normale en période de préparation. À retenir la victoire de Manchester City 3-1 contre l'Atlético Madrid. Arsenal battu dans l'Emirates Cup 3-2 par le Borussia Dortmund. Les Allemands ont marqué 2 fois en première période et mené 3-1 à la 58e. Gyökeres a réduit le score sur pénalty à la 69e. Arsenal et Manchester City qui s'affrontent dimanche soir en Community Shield. Arteta a donc moins d'une semaine pour redresser la barre. Transfert annoncé avec insistance du côté du FC Barcelone, Rodri n'est pas encore fixé sur son avenir. Enzo Mariscal, entraîneur de Manchester City, s'attend à voir le champion du monde espagnol de retour à l'entraînement le 14 août prochain. Marcus Rashford a repris l'entraînement avec Manchester United après une saison à FC Barcelone. Kobbie Mainoo a aussi repris du service. Liverpool attend le défenseur Araujo en provenance du FC Barcelone, ce dernier qui arrive

0: normalement en prêt à Anfield. Il passera sa visite médicale probablement dans les prochaines heures. Plus de 10 ans après son premier passage au club, Lucas Digne retrouve le Paris Saint-Germain. L'arrivée du latéral gauche a été officialisée hier en provenance d'Aston Villa pour 10 millions d'euros. En tennis, le Masters 1000 de Cincinnati a annoncé hier le forfait de Yannick Sinner. Le numéro 1 mondial est blessé au genou droit. Il ne disputera aucun tournoi avant l'US Open. Donc il faudra suivre ce que va faire Yannick Sinner en vue de l'US Open. Des incertitudes maintenant. Coco Gauff a déroulé hier et s'est facilement qualifié pour les quarts de finale du WTA 1000 de Toronto, 6-3-6-1. L'américaine, 4e mondiale, domine la jeune Corniva, 19e et 89e au classement. La première mondiale, Arina Sabalenka, a été battue en 8e de finale par la Russe Alexandrova. L'américain de 20 ans, Lerner Tien, 19e mondial, a logiquement dominé Thiago Agustin Tirante, 6-4-6-4. En 8e du Masters 1000 de Montréal, en pleine ascension depuis quelques mois, l'Espagnol de 21 ans, Daniel Mérida, un nom à suivre, s'est aussi qualifié pour les quarts de finale. Autant pour cette page. Merci d'avoir été avec nous et passé d'excellents moments en compagnie de toute l'équipe.
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0: Ça, c'est Mr. Daniel Potter and Next Plane Home. Et c'est à passer de 20 minutes à venir les nouvelles du temps avec Sophie.
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3: Oui, on doit avoir le prévisionniste ce matin, Carsten Moutien, bonjour.
4: Bonjour.
3: Oui, on espère que vous avez passé un bon week-end.
4: Oui, ça a été très bien, vous ?
3: Oui, ça a été très très bien. Allez-y pour les nouvelles.
4: Bonjour à tout le monde. Donc, comme situation, on est toujours dans un nuage venant de l'Est qui va traverser l'île. Et nous aussi, dans ce que nous, que sud des Mascarennes, et ça a pu occasionner des temps assez venteux sur la région. Et concernant le temps, donc... ce matin, même pendant la journée, nous pouvons avoir un seul petit nuageux avec un afflux passager, surtout à l'est, au sud et sur le partie centrale. Et pour le moment, ça va la ville des plus intenses modérée aussi. Et nous pouvons aussi atteindre, nous pouvons avoir une poche de brouillard pendant 3, surtout en hauteur. Et graduellement, durant la nuit, ça va nuageux pour s'éloigner. Et nous pouvons essentiellement du beau temps, toutefois, le bon hauteur, nous toujours dans quelques averses. Et la température maximale, vous voyez entre 22 et 24 degrés le plateau central, et entre 26 et 28 degrés le banc littoral. Et pour la minimale, vous voyez entre 16 et 22 degrés. Et le vent fait souffler depuis la sud-est d'environ 30 km par heure, et nous avons une rafale de 60 km par heure sur tout le monde, l'endroit exposé au vent. Et concernant l'état de la mer est toujours pas praticable, mais la main a un bac de l'eau de 3 mètres, et de ce fait, se retient en haute mer, et même dans la grande de l'est et du sud des conseillers. Et pour la semaine, donc pour la semaine, graduellement, à partir du demain, l'anticône pour commencer l'orient, et le vent commence à faiblir. Et graduellement, la température, nous avons une température supérieure à la moyenne pour le mois. Et aussi, concernant l'état de la mer, graduellement, vers la fin de la semaine, nous avons un gros laoul qui commence à influencer l'état de la mer dans le barrage de Maurice. Et du côté de Rodrigue, donc pour Rodrigue ce matin, il y a quelques nuages qui vont traverser, mais graduellement, nous prenons du beau temps au cours de l'après-midi. Et du côté de Rodrigue, le temps est très venteux, nous voulons une vente moyenne de 30 à 40 km par heure, et nous voulons une rafale jusqu'à 75 km par heure. Et la température maximale à Rodrigue, vous voyez entre 24 et 26 degrés, et la minimale, vous voyez entre 20 et 22 degrés. Et à Rodrigue aussi, la mer n'est pas praticable, nous avons une vague de l'eau de 3,50 m. Et ben, c'est aussi en haute mer, même dans mon lagon, lui déconseillé du côté de Rodrigue. Et pour terminer, pour Agaliga, donc Agaliga, quelques nuages qui peuvent traverser. Donc pour les prochaines 12 heures, nous avons quelques averses pendant la journée. Et durant la nuit, nous avons du beau temps. Et la température maximale à Agaliga est pour environ 30 degrés, la minimale environ 24 degrés. Et relativement, il y a assez venteux du côté d'Agaliga, donc il y a un vent du sud-est d'environ 30 km par heure. Et la mer pas praticable du côté d'Agaliga aussi. Nous avons la houle de l'eau de 2,50 m. Et de ce fait, on est sorti en mer des conseils. Voilà, ça vaut tout comme prévision de la météo.
3: Merci, merci beaucoup. Bonne journée à vous. Et puis on aura les communiqués dans quelques instants.

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2: Bonjour. Démarrons la semaine avec une bonne nouvelle. Une bonne nouvelle ayant trait au tourisme, un des principaux piliers économiques, un employeur majeur et un secteur qui fait preuve de résilience en dépit des soucis mondiaux. Au premier semestre, les mois de janvier à juin, les recettes touristiques brutes ont atteint quelque 56 milliards de roupies, une progression de 18% en un an. Les chiffres pour le mois de juin montrent une déconnexion entre les arrivées et les revenus. Selon le relevé mensuel de la Banque de Maurice, les revenus bruts ont été de quelque 7,8 milliards de roupies, en hausse de 12%. Cependant, lors du même mois, les arrivées ont chuté de quelque 8%. Après le repli noté en juin, les arrivées repartent à la hausse. L'amélioration depuis le début de l'année frôle désormais la barre des 2%, alors que la concurrence régionale reste en territoire négatif. Sur cette lancée, on pourrait s'attendre à une reprise plus soutenue lors de la haute saison qui démarre en octobre, voire atteindre l'objectif pour l'année, si les Américains parviennent à un accord avec les Iraniens.
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3: Un communiqué du Central Electricity Board qui avise les abonnés d'eau coulée habitant dans les rues et périmètres suivantes. Une est partie de Royal Road, Ramparsad, Ramdin Street, ainsi que les ruelles avoisinantes, que la fourniture d'énergie sera interrompue aujourd'hui entre 9h et 14h en raison des travaux d'entretien qui seront effectués sur le réseau. Cette fourniture qui sera rétablie sans préavis à l'achèvement des travaux. Le CEB s'excuse auprès de tous ceux affectés par cette coupure.
4: Merci Sophie, à venir notre blind test. Mais là, on écoute Pomme. C'est une nouveauté, s'appelle Le Tone entre nous.

0: test. Oui. Pour repartir ce matin avec
1: 4 billets, voilà, pour la famille, hein, pour le Indian Mauritius Shopping Carnival avec Raja Stanworks, mercredi.
0: Oui, ce mercredi.
1: Le 12 août à partir de 10h au SVIS ici à Paille, donc pour faire de bonnes affaires, hein, l'année pécostée Noël. Ouais. Donc si vous voulez changer votre sofa, les tapis, enfin il y a tout.
0: Mais il y a de tout là-bas.
1: Il y a de tout.
0: Pour la maison,
1: tout électroménager, blabla.
0: Vêtements et tout, non?
1: Mais, oui, bah oui.
0: Donc, si vous voulez repartir avec ces billets d'entrée, chers amis, il faut identifier un morceau. Attention, c'est parti.

0: 80 81, ou sinon par message WhatsApp 52 53 84 84. Chers amis, appelez-nous ou envoyez-nous un message. C'est simple, titre de la chanson ou nom du groupe, comme vous voulez, chers amis. La tribune d'aujourd'hui est signée Jacques Catherine. Le titre se fait
1: De bonnes idées.
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2: Bonjour à toutes et à tous. Connaissez-vous Daniel Marcellin ? Je suis sûr que non. Je ne le connaissais pas non plus jusqu'à la semaine dernière en écoutant Radio Seychelles. À ce propos, je vous expliquerai une autre fois comment écouter Radio Seychelles où vous voulez, quand vous voulez, sans poste de radio. Mais revenons à Daniel Marcellin. Daniel Marcellin est un jeune entrepreneur séchellois de 22 ans qui a eu un jour une idée toute simple. Et si les Seychelles fabriquaient leur propre ordinateur portable ? Pas un accessoire, pas un gadget importé, repeint aux couleurs locales, un vrai laptop conçu, monté, vendu par une entreprise séchelloise pour les Seychellois. Résultat, il a lancé en juin dernier le MGH Core. Comme ils sont anglophones aux Seychelles, c'est MGH Core. C'est un ordinateur portable de 14 pouces, fonctionnant sous Ubuntu, l'alternative gratuite à Windows, pensée pour les étudiants et les PME seychelloises. Prix public, tenez-vous bien, environ 3900 roupies seychelloises. Un peu plus de 13 000 roupies mauriciennes. Mais voilà le twist. Le gouvernement seychellois subventionne l'achat d'un laptop par les étudiants qui achèteront donc le MGH Core de Daniel Marcellin à 200 roupies seychelloises, 700 roupies mauriciennes. Un laptop de 14 pouces ou 700 roupies mauriciennes. Un ordinateur portable neuf. C'est moins cher qu'une paire de baskets. Et Daniel Marcellin, dont le cerveau crépite d'idées comme un feu de joie, lancera à la fin de l'année le MGH Behemoth, un monstre à double écran doté d'un processeur 12 cœurs et de 32 gigas de mémoire vive. De quoi faire pâlir bien des laboratoires beaucoup mieux financés. Nous venons de prendre connaissance de deux idées en une seule anecdote. Ce jeune homme qui a regardé son île sans usine électronique et qui s'est dit « Pourquoi pas nous ?» et celle d'un gouvernement qui a compris quelque chose d'essentiel. Que l'analphabète de demain ne sera pas celui qui ne sait pas lire un livre, mais celui qui ne sait pas apprivoiser une machine. Subventionner un ordinateur pour qu'il se vende à 200 roupies, ce n'est pas un cadeau, ni une promesse, c'est un pari sur 20 ans. Voilà qui m'amène à poser deux questions en apparence enfantines, mais qui ne le sont pas du tout. Qu'est-ce qu'une idée ? Et surtout, qu'est-ce qu'une bonne idée ? Étymologiquement, le mot vient du grec « eidos », la forme, ce que l'esprit voit quand il pense. Chez Platon, l'idée est avec un grand « i » et la seule réalité véritable, mais Descartes, lui, redescend sur terre. Une idée, dit-il, c'est simplement ce que je conçois immédiatement dans mon esprit, qu'elle me vienne du dehors, que je l'ai fabriquée ou qu'elle soit là depuis toujours, tapie en moi. Mais une idée en soi ne vaut rien.

L'histoire en est pleine, de ces idées qui n'ont jamais rencontré leur heure ou leur homme providentiel. Une bonne idée, elle, a ceci de particulier, elle survit à l'épreuve du réel. Elle n'est pas seulement juste, elle est féconde. Elle en appelle d'autres. Un ordinateur à 200 roupies n'est pas qu'une bonne affaire, c'est une idée qui, dans 10 ans, aura fabriqué des ingénieurs, des programmeurs, des entrepreneurs qui n'existeraient pas sans elle. Une bonne idée, en somme, ce n'est jamais un point final. C'est un point de départ. Aux Seychelles, une idée complètement folle vient de survivre. Chez nous, combien meurent chaque jour dans le silence d'une réunion où personne n'a osé dire « et pourquoi pas nous ?» Alors, pourquoi avons-nous chez nous si peu de Daniel Marcel? Ce n'est pas une question d'intelligence. L'île Maurice n'a jamais manqué de cerveau. C'est une question d'audace. Une idée neuve, c'est toujours une insolence. Elle prétend qu'on peut mieux faire que ce qui existe déjà. Et on a vu récemment que l'insolence, chez nous, se paye cash. On préfère l'idée sage à l'idée osée qui sort des rangs. L'idée qui ne dérange personne à l'idée qui bouscule. Résultat, nous souffrons d'un déficit, mais ce n'est pas un déficit d'idées. C'est un déficit d'hospitalité envers elle. Une idée qui naît et qu'on étouffe aussitôt d'un « ça ne marchera jamais ici », cette idée-là n'a jamais vraiment existé. Elle est morte avant d'avoir eu le temps de se tromper. Le vrai courage de Daniel Marcelin et celui du gouvernement seychellois qui l'a soutenu, c'est qu'ils ont accepté de se tromper en public. Un pays qui n'a pas d'idée est condamné à tourner à vide en regardant partir ses meilleurs cerveaux qui iront faire fleurir leurs idées ailleurs. Je vous souhaite le bonjour. Vous pouvez maintenant essayer de trouver une bonne idée pour votre déjeuner.

0: Et tout ça organisé par Jimmy Gassel, chers amis, la voix de Zoulou sur la nouvelle version d'Angela. À venir, le taux de change avec Sophie.
1: Le taux indicatif de vente pour l'euro à 55 roupies et 6 sous, la livre sterling à 64 roupies et 30 sous, le dollar américain à 47 roupies et 78 sous, le rand sud-africain à 3 roupies et 13 sous et le dollar canadien, alors le taux indicatif de vente à 36 roupies.
0: Merci Sophie. Aujourd'hui, le batteur australien du groupe In Excess fête ses 65 ans. On a calé du In Excess pour vous avec Never Tear Us Apart, juste après la pub.
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0: In Excess, Never Tear Us Apart, pour fêter l'anniversaire de son batteur John Farris, chers amis. Aujourd'hui dans Tech Talk, Sophie.
1: Oui, alors Meling Balou, toujours, qui nous parle de l'IA. Sauf que là, elle...
0: Qui pille les créateurs. Quand les géants de l'IA pillent les créateurs. On va écouter ce que Meling Balou a préparé pour nous.
2: Bonjour et bienvenue dans Tech Talk. L'intelligence artificielle a mauvaise réputation. On lui attribue des menaces économiques, écologiques, existentielles. Mais il existe un autre danger, moins spectaculaire, celui du pillage organisé de la création. Un pirate informatique a récemment réussi à se procurer le code source de l'un des premiers acteurs de l'intelligence artificielle générative musicale. Et ce qu'il y a trouvé confirme ce que beaucoup soupçonnaient. Des centaines de milliers d'heures de musique ont été utilisées illégalement pour entraîner cette intelligence artificielle. Ces contenus avaient été aspirés sur des plateformes en ligne, le piratage étant dissimulé derrière des serveurs mandataires. Prise en flagrant délit, l'entreprise invoque son bon droit. Elle fait valoir que l'utilisation de musique pour entraîner une intelligence artificielle serait comparable à ce que fait un musicien lorsqu'il apprend à jouer d'un instrument, une comparaison pour le moins douteuse. Car utiliser sans consentement des contenus protégés pour créer une plateforme capable de générer industriellement de la musique à des fins strictement financières n'a absolument rien à voir avec un musicien qui travaille son instrument pendant des années. Cette situation illustre ce que certains économistes et théoriciens commencent à appeler le techno-féodalisme. Concept emprunté à la science-fiction. Il désigne les nouveaux seigneurs du monde numérique, ces milliardaires à la tête de grandes entreprises technologiques qui prospèrent en exploitant les données et les contenus créés par les autres. Les données ont remplacé la Terre, mais le principe de domination reste le même. Et pendant ce temps, les musiciens indépendants, déjà fragilisés par les plateformes de diffusion en ligne, voient leur travail pillé sans compensation. Reste une question fondamentale. Dans ce nouvel ordre numérique, sommes-nous des créateurs ou simplement des serfs qui nourrissent des empires qui ne nous appartiennent pas? C'était Tech Talk sur RMA.
0: Chers amis, écoutez ce morceau, c'est signé Bon Entendeur.
1: Salut.
0: Côté de Frédéric Becbédé, qui est un écrivain, qui est aussi présentateur télé. Le titre,
3: bonjour, c'est Frédéric Becbédé.
0: Expérience, écoutez les paroles.
3: Bon Entendeur.

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0: Franchement, moi j'adore Frédéric Becbédé, côté de bon entendeur et entrevue expérience. Ça c'est le titre. Notre blind test, c'est maintenant.
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2: On va Montagne Blanche retrouver Nicolas ce matin. Bonjour.
0: Bonjour Nicolas.
3: Oui, bonjour.
2: Allô, bonjour, bonjour, ça va?
3: Oui, bonjour, ça va bien, et vous-même?
2: Oui, ça va très très bien. En route pour le boulot, comment ça se passe le lundi?
3: En route pour le boulot,
2: Vous êtes dans les bouchons?
0: Oui.
3: Non, en fait, je suis déjà à Port-Louis.
2: Ça c'est super.
0: Mais si vous êtes sorti tôt.
3: Ouais, obligé.
0: Le bureau est déjà ouvert, là, 7h52.
2: Où c'est vous qui allez ouvrir les bureaux, là?
0: Ouais, à moi. Hein. Où est ouvert le bureau?
3: Ouais, non, normalement on commence à 9h, mais arriver à Port-Louis à 9h, compliqué ça.
2: Oui, je suis entièrement d'accord. Hein. Même dans le métro, c'est compliqué. Hein. Attention.
0: Sauf qu'il n'y a pas de métro pour le moment, il est sur de Montagne Blanche. Donc il doit venir en voiture.
2: Oui, c'est vrai.
0: Vous faites quoi comme métier? Comme boulot?
3: Je suis dans le secteur bancaire.
0: D'accord. Okay,
2: donc on ne vous calcule pas, c'est bon.
0: C'est quoi ce truc?
2: On a un extrait pour vous ce matin.
0: Allez, on a un extrait, fait écouter.
2: Ouais.
0: Attention, c'est parti.

0: quand vous voulez, hein.
1: Allez-y, Nicolas. Parfait.
2: C'est Californication des Red Hot Chili Peppers.
0: Oui.
1: Bien sûr. Et c'est de la bonne, là.
0: Ah oui, on adore ça.
1: Très bonne musique.
0: Oui.
1: Californication des Red Hot Chili Peppers qui vous fait repartir ce matin, Nicolas, avec...
0: Avec 4 billets pour le Indian Mauritius Shopping Carnival avec Rajasthan Works Limited. Mm-hmm. Et un bon pour un repas offert par Jane's Little India, à savoir qu'il y a pas mal de choses à découvrir là-bas. Ok, donc à partir du 12, donc ce mercredi 12 août, et ce jusqu'au 16 août de 10h à 21h au SVIS ici à Paille.
2: Parfait, merci. Merci à vous.
1: Vous n'avez pas raconté ce que vous avez fait pendant le week-end.
2: Pendant le week-end.
1: Ouais.
2: J'étais occupé un peu comme vous, Patrice.
1: Oh. Oui. Ouais. Non, pas au boulot, pas au boulot, non.
2: Non, pas au boulot, mais même passion.
1: Ah, vous étiez aux courses. C'est ça?
0: Ouais.
2: Ouais, c'est ça, exact.
0: Ah, d'accord.
1: On a gagné, on a gagné ou on a appris? On a gagné ou on a appris?
2: Non, ni l'un ni l'autre.
0: C'est juste pour le fun.
1: Bien sûr, pour le fun. Ouais. Mais pour le fun, on peut jouer à 20 roupies, au Trifecta ou whatever. Hein, au Pixix ou whatever, je sais pas moi.
0: Faites comme moi, je donne des tips et puis les autres jouent. Voilà.
1: Vrai?
0: Ouais.
1: Qui t'es fait donner un week-end là, je vais. Comment s'appelle le cheval que vous aimez là?
0: Never Win, non?
1: Never Win, ouais. Exactement. En tout cas, Nicolas, content de vous avoir parlé. Belle journée à vous.
0: Bonne semaine.
1: Et

0: Bonne semaine. Bye bye.
1: Bye.
0: Allez, chers amis, on arrive à la fin de cette deuxième partie. À venir, Sophie, le journal. Et puis juste après le journal, dans l'interview de la matinale, Lovina, donc qui c'est qui?
2: Alors c'est Rajmila qui reçoit Marie-Laure Zis-Foukir,
0: oui,
2: manager de Small Steps Matters.
0: Voilà, chers amis, nous on se retrouve juste après l'interview de la matinale, aux alentours de 8h35. On écoute les Red Hot Chili Peppers avec Californication.

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1: Belle matinée, il est 8h.

0: Le Grand Journal avec Lovina Sophie. Bonjour Lovina.
1: Bonjour Sophie, bonjour à tous.
0: Et les titres.
1: Eau potable, de nouvelles restrictions dès ce lundi. Inflation, les prix progressent de 0,6% en juillet. À Saint-Croix, plus de 8 millions de roupies de drogue saisies. À l'étranger, Israël rejette le plan américain pour Gaza, accepté par le Hamas. Merci de nous rejoindre pour cette édition. Je vous le disais au sommaire, à partir d'aujourd'hui, de nouvelles restrictions sur l'utilisation de l'eau potable entrent en vigueur à Maurice. Le Conseil des ministres a approuvé les règlements de la CWA pour la saison sèche, applicables jusqu'au 30 novembre, alors que les réserves d'eau continuent de baisser. Les détails avec Shailene Yabon.
2: Concrètement, plusieurs usages de l'eau potable seront désormais interdits. Il sera notamment interdit de laver les véhicules, de nettoyer les bâtiments, les allées, les trottoirs, d'arroser les pelouses, jardins et haies, ou encore de remplir ou renouveler les piscines. L'irrigation de la canne à sucre est également concernée par ces restrictions. En revanche, l'irrigation des cultures maraîchères pourra se poursuivre sans restriction. Une exception est aussi prévue pour les personnes disposant d'un droit légal de prélèvement dans un cours d'eau. Elles pourront continuer à irriguer lorsque l'eau prélevée serait autrement perdue en mer. Des nouvelles mesures qui viennent s'ajouter aux dispositions déjà prises par la Central Water Authority. Depuis mercredi dernier, la durée quotidienne de distribution d'eau a été réduite de 2 heures à travers le pays dans le cadre du plan de rationnement. Et les chiffres illustrent la pression sur les ressources. Au 4 août, les principaux réservoirs affichaient un taux de remplissage de 61,7% contre 92,7% à la même période en 2025, soit 31 points de pourcentage de moins. Par ailleurs, le ministère de l'Énergie et des Utilités publiques et la Central Water Authority mènent depuis plusieurs semaines une campagne de sensibilisation destinée à alerter la population sur l'état des réservoirs et la nécessité de rationner sa consommation.
1: Après l'annonce des nouvelles restrictions sur l'eau, l'Irrigation Authority fait le point sur la situation dans le nord. Selon Rupesh Ramban, Investigation and Research Specialist, le réservoir de la Nicolière remplit à environ 43%, un niveau inférieur à la moyenne nationale. Midlands est dans une situation moins critique, mais les autorités préfèrent préserver ses réserves pour l'usage domestique plutôt que pour l'irrigation. La pluviométrie pourrait aussi rester inférieure à la moyenne dans les prochains mois, d'où l'appel à une gestion prudente de l'eau. En attendant la prochaine saison des pluies, Rupesh Ramban au micro de Shailene Yabon.
3: À partir de lundi, l'irrigation, surtout dans le nord, pourrait être restreinte en termes d'heures et en termes de jours qui nous permet de donner le pour bonne plantation. Alors, nous pouvons donner prioritairement bonne plantation légumes, surtout bonne qui fait planter, et bonne plantation canne, ne pas pouvoir arroser. Par rapport à Regulations qui peut tirer par le ministère lundi, nous pouvons essayer d'apporter une campagne de sensibilisation et de communication pour bonne planter et bonne les usagers concernés. Pas faire gaspillage, réparer une fuite et aussi irriguer seulement quand besoin.
1: Et sur le terrain, les restrictions se font sentir bien au-delà du secteur agricole. Les restrictions d'eau touchent aussi les stations de lavage automobile. Dans les Hautes-Plaines-Williams, un gérant témoigne des difficultés rencontrées depuis l'interdiction de laver les véhicules. Tout en reconnaissant la gravité de la situation, il demande au gouvernement de mieux accompagner les professionnels du secteur qui doivent continuer à faire face à leurs charges. Des propos recueillis par Shailene Yabon.
4: Là, le gouvernement ne peut pas se manger à côté de l'eau, même qu'il lave l'auto, pas capable de servir de l'eau pour laver l'auto, nous comprenons.

0: La situation est critique, est difficile, vraiment est difficile. Je vous encore de là pour nous commencer, bon. Mais moi, en tant qu'un feeling, ben, on a des dimensions pour payer. Le gouvernement a besoin, et nous, de ce côté-là, là, nous, capables de faire face. Sinon, on a des hommes de taper contre vous tirer. Pas pour un pays, beaucoup est difficile.
1: Comme vous l'avez entendu, les restrictions concernent uniquement les usages non essentiels. La CWA mobilise déjà d'autres ressources, notamment les nappes phréatiques, les rivières et les ruisseaux. Elle travaille aussi sur deux volets du plan Marshall pour sécuriser l'approvisionnement en eau, les nouveaux forages et les containerized pressure filters, un sujet de Rajmila Sitamoni et Shehzad Jumman.
2: Selon Lomesh Jagu, directeur de la Water Resources Commission, le stock des 7 réservoirs de l'île est actuellement de 60 millions de mètres cubes contre 90 millions en temps normal.
3: Nous visons faire ça stocker actuellement, faire les durer le plus longtemps possible jusqu'à qu'il prochaine pluviométrie, ce qui nous cave attendre vers mois de décembre, fin décembre ou bien même janvier.
2: La CWA puise également dans les nappes phréatiques et les rivières. À ce jour, 630 forages ont été réalisés. Les nappes phréatiques représentent près de 50% de l'eau destinée à la consommation domestique. Leur qualité doit donc être préservée.
3: Une bonne raison qui fait nous dire que nous besoin tout le temps sauvegarde sur qualité. Nous pas besoin de au Dieu tout ça dans mon ruisseau et dans mon rivière. Ici, Libon qui est dans CWA, il peut pomper de l'eau depuis ban la rivière. Et moi, je fais un appel ici aussi qui la population nous besoin arrête de jeter des déchets, tout type d'eau dure, comment nous dire, dans nos cours d'eau parce qu'il y a pas mal de places qui nous peuvent épuiser de l'eau pour desservir la population.
2: Le plan Marshall pour améliorer la gestion de l'eau est déjà en marche. Bientôt, il y aura l'installation des containerized pressure filters pour traiter l'eau provenant des rivières. Puis, le contrat pour procéder au nouveau forage a été attribué la semaine dernière. Une étude permettra maintenant d'identifier les sites appropriés.
3: Et ça, mon site-là, l'identifier jointly avec la CWA. Parce que CWA, l'y déterminer que ce manque de ressources était et ce déficit et que les besoins, un supplément de ressources pour les capables, pallier un manque ou une distribution. Mais là, ce qui nous fait, là, à travers ça, nous identifier une place que nous gardons le balbourg à travers le pays.
2: En attendant les prochaines pluies, la population est appelée à faire un usage responsable de l'eau.
1: Tout à fait autre chose, les prix à la consommation ont encore augmenté à Maurice en juillet. Selon Statistics Mauritius, l'indice des prix est passé de 112,2 points en juin à 112,9 points en juillet, soit une hausse de 0,6% sur un mois. Cette progression s'explique principalement par la hausse des prix des boissons alcoolisées et du tabac après l'entrée en vigueur le 20 juin de nouvelles mesures d'assises du budget 2026-2027. Les détails avec Shailene Yabun.
4: La division boissons alcoolisées et tabac a enregistré une hausse de 3,9% en juillet. Les trois produits concentrent une grande partie de l'impact. Les cigarettes, le rhum et le whisky représentent à eux seuls 71% de la hausse mensuelle du CPI. Mais les prix n'ont pas augmenté uniquement dans cette division. L'alimentation progresse de 0,3% sur le mois. La division santé affiche une hausse de 0,8% tandis que l'éducation augmente de 0,5%. Autrement dit, des prix ont encore augmenté en juillet pour plusieurs produits du quotidien, même sans compter la forte hausse des taxes. Sur 12 mois, l'inflation moyenne atteint désormais 4,0% contre 3,1% un an plus tôt. Et la tendance sous-jacente reste également à surveiller. Le coran, qui exclut notamment l'alimentation, les boissons, le tabac et les intérêts hypothécaires, passe de 2,9% à 5,1% en moyenne sur 12 mois. Cette nouvelle hausse intervient après un deuxième trimestre déjà marqué entre mars et juin. Le CPI avait progressé de 2,4%, notamment sous l'effet de plusieurs hausses de prix alimentaires et d'autres dépenses. Juillet apporte donc une nouvelle hausse mensuelle avec cette fois un rôle particulièrement important joué par les nouvelles mesures d'accise.
1: Pour Jayan Chelum de l'Association des consommateurs de l'île Maurice, cette hausse s'explique notamment par la dépréciation de la roupie face au dollar, le coût du fret, des matières premières et des assurances sur les produits importés. Sur le marché local, certains légumes ont légèrement baissé, mais plusieurs secteurs non régulés enregistrent des hausses, notamment l'éducation, les consultations médicales, le gaz domestique et l'électricité. Jayan Chelum au micro de Shailene Yabun.
5: Maintenant, au niveau local, du fait qu'il peut être contrôle, les légumes ont baissé un petit peu, mais n'empêche que là, on prend l'île à la totalité des autres facteurs pour nous mettre l'indice des prix. De ce panier, il y a la fréquence qui est montée, il y a aussi l'alimentation au-delà des légumes qui est

0: le web monter. Et là, fil par temps, fil monter. Et là, tu peux monter l'électricité, fil monter. Et qu'il répercute l'obtention des autres facteurs qui les ballons revendiquent. Parce que beaucoup de prix ne sont pas contrôlés. Sur gaz et tout. Ça qui glace et pas contrôlé. Donc là, on prend tout ça. Il n'est pas étonnant qu'on gagne une marge beaucoup plus élevée d'une certaine manière, qui fait l'influence l'augmentation, taux annuel, l'inflation.
1: Dans le registre des faits divers, l'Adsou Metro Nord a procédé à une importante saisie de drogue à Sainte-Croix vendredi après-midi. Les limiers ont découvert des stupéfiants dissimulés dans un sac à dos à la rue Capitaine à Sainte-Croix. La saisie comprend notamment plus de 400 grammes d'héroïne et près de 83 grammes de cannabis synthétique. La valeur marchande de l'ensemble de la drogue est estimée à 8,4 millions de roupies. À l'étranger, Israël rejette le dernier plan américain pour Gaza, pourtant accepté par le Hamas. Le gouvernement de Benjamin Netanyahou a annoncé dimanche son refus de cette feuille de route proposée par les États-Unis. Israël conditionne notamment tout retrait de ses troupes de Gaza à un désarmement complet du Hamas. Cette décision marque une prise de distance avec Donald Trump, alors que le premier ministre israélien doit aussi composer avec sa base politique à quelques mois des élections législatives prévues en octobre. Voilà qui conclut cette édition. Merci à Kovila et Yadj à la réalisation. Retrouvez Patrice et Sophie pour la suite.

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5: Bonjour à toutes et à tous, c'est un plaisir de vous retrouver dans l'interview de la matinale. Je suis Rajmila Sidamoni. On entend de plus en plus parler de crowdfunding ou de financement participatif, mais comment fonctionne une campagne de levée de fonds en ligne et surtout comment assurer la transparence? Pour en savoir plus, nous recevons ce matin Marie-Laure Zisfokir, manager de Small Step Matters. La plateforme célèbre cette année ses 10 ans d'existence et en 10 ans, quelques 186 projets au coût de 37 millions de roupies ont pu voir le jour. Bonjour Marie-Laure.
6: Bonjour à tous, bonjour Rajmila.
5: Donc Marie-Laure, 10 ans d'existence pour une plateforme de crowdfunding, quel en est le secret?
6: Alors le secret, je pense déjà, c'était une vision extraordinaire de Céline Planel et de David Comarmont. Vraiment cette vision de démocratiser le don en ligne à Maurice. Et puis après, au cours de cette période, je pense, il y a eu Juice qui a beaucoup aidé pour impulser ces dons-là à partir de 25 roupies, 100 roupies, 500 roupies. On peut contribuer à faire des jolis projets à Maurice dans le domaine social et environnemental. Donc, comme vous avez dit, 186 projets ont pu être réalisés en partie ou complètement grâce au financement des supporters de Small Step Matters. Donc, c'est quand même extraordinaire à l'échelle de Maurice et aussi, je souligne, à l'échelle de Rodrigue, parce qu'on va jusqu'à Rodrigue pour aider à faire sortir des projets de terre pour des associations, des patients, etc.
5: Donc, pour ceux qui ne connaissent pas encore le concept de crowdfunding, comment est-ce que fonctionne ce système de financement?
6: Donc, en fait, vous pouvez vous rendre sur www.smallstepmatters.org et là, vous allez voir les campagnes en cours qu'on a actuellement. Et nous, notre équipe, on essaye de faciliter pour que les porteurs de projets, qui peuvent être des associations, des sportifs qui veulent soutenir une cause, des patients. Là, en ce moment, on a une jeune fille qui veut financer ses études et qui n'a pas les moyens. Donc, ils rentrent en contact avec nous. Et puis, à partir de ce moment-là, nous, on va sur le terrain, on les rencontre. Il y a toute une procédure assez stricte à suivre. Et puis ensuite, nous, notre équipe, on envoie ça à notre comité d'éthique, on présente les projets et c'est pas Marie-Laure qui décide si un projet il va en ligne ou pas. C'est un travail de toute une équipe, plus un comité d'éthique qui analyse les pièces et puis vote avant que le projet soit présenté sur la plateforme. Vraiment pour s'assurer que les cas qu'on soutient sont genuines.
5: Donc Marie-Laure, disons de cela, est-ce que c'était difficile de faire connaître le concept de crowdfunding et Small Step Matters aux Mauriciens?
6: Donc au début, je n'étais pas là, mais je pense que, entre guillemets, la mayonnaise a bien pris parce que vraiment les Mauriciens sont généreux parce que 37 millions de roupies en 10 ans, bien sûr, il y a eu l'aide de la contribution CSA parce qu'il faut savoir que Small Step Matters est une institution charitable reconnue par la MRE. Donc j'en profite pour lancer un message aux entreprises qui nous écoutent. Donc nous sommes éligibles pour les contributions CSA. Donc ça aussi, ça a bien

0: bien soutenu le projet, mais aussi la moitié des dons qu'on a reçus l'année dernière pour 50 projets venaient des citoyens. Donc, c'est quand même assez impressionnant, cette générosité à Maurice.
1: Et justement, comment est-ce que vous choisissez les projets pour que Small Step Matters va soutenir?
0: Donc, il y a différents domaines. Donc, c'est bien large, hein, de la lutte contre l'exclusion, l'inclusion des personnes en situation de handicap, l'éducation, l'environnement. Donc, après, le mot-clé pour nous, la chose la plus importante qu'il faut respecter, c'est-à-dire il faut que le projet il soit à but non lucratif. Sinon, il y a d'autres types de plateformes qui existent à Maurice. Si, par exemple, vous voulez lancer un livre, lancer votre compagnie, ça, par contre, ça ne va pas être éligible pour Small Step Matters. Il faut vraiment que ça soit un projet à but non lucratif.
1: Donc, Marie-Laure, quand une personne fait un don, comment est-ce qu'on s'assure que l'argent arrive bien au projet concerné?
0: Donc, déjà, quand une personne, elle fait un don, par exemple, par Juice, nous, on est répertorié dans les merchants, donc elle doit spécifier la référence de son paiement. Donc, chaque campagne a un numéro ou alors elle met le nom, par exemple, de l'ONG. Comme ça, ça va être attribué à cette ONG. Ensuite, nous, quand on verse les fonds à l'ONG, l'ONG a 3 mois pour nous fournir tous les reçus qui doivent correspondre aux cotations du départ. Donc, il y a tout un travail qui se fait de monitoring and evaluation, suivi et évaluation. Donc, que ça soit au niveau comptable pour s'assurer que l'argent est bien allé dans le projet et aussi sur le terrain. Par exemple, si c'est une école, on va aller vérifier attendance book, regarder effectivement est-ce qu'il y a bien 35 élèves bénéficiaires dans cette école. Par exemple, si c'est un centre Anfen, voilà, on vérifie quoi.
1: Donc, la sécurité en ligne est tout aussi importante. Donc, quelles garanties est-ce que vous offrez aux utilisateurs?
0: Oui, donc il y a différents niveaux de fiabilité. Déjà, nous, par exemple, pour les dons, que ce soit par versement ou par... on peut aussi faire des Juice récurrents ou par Juice, etc. Nous, on travaille avec MIPS. Donc, comme si c'est bien... La plateforme, elle est bien sécurisée au niveau des paiements. Ensuite, au niveau de la transparence, que l'argent est bien employé, ça aussi, notre équipe fait un travail, c'est ça, de suivi et évaluation pour vraiment suivre le projet donc dans les 3 mois, mais aussi au-delà. On a aussi des projets qui peuvent revenir chaque année et qu'on peut essayer de soutenir pendant plusieurs années.
1: Donc, avec combien d'ONG est-ce que Small Step Matters collabore avec et comment est-ce que le choix de ces ONG se font?
0: Donc, je pense qu'on travaille avec, en 10 ans, on a travaillé avec plus qu'une centaine d'ONG, puisque l'année dernière, on a porté 50 projets, et sur les 50 projets, il y avait environ 35-40 projets qui étaient des associations.
1: Donc, Small Step Matters bénéficie aussi du soutien CSA, comme on l'a dit plus tôt. Donc, quel rôle joue ce financement dans la réalisation des projets?
0: Ben, une grande partie, puisque oui, l'année dernière, quand même, la moitié des dons qu'on a reçus venaient du secteur privé. Et j'espère qu'on va réussir à développer encore plus ces types de partenariats-là, parce qu'ils sont importants. Et j'ai envie que Small Step Matters aussi soit proactif aussi, dans une certaine mesure, pour travailler sur le mode de curateur de projet CSA. Donc ça, curateur de projet CSA, concrètement, ça serait une entreprise qui nous contacterait pour nous dire elle voudrait opérer dans telle zone géographique, elle a telle valeur, elle souhaite un alignement avec telle valeur, ou son équipe est intéressée par tel ou tel sujet, l'environnement, le handicap, l'inclusion ou bien les femmes. Et donc, nous, notre équipe, on se charge d'identifier un projet qui correspond à un budget, à des valeurs, à une zone géographique, etc.
1: Et quels sont les défis auxquels vous faites face pour attirer ou convaincre les entreprises à faire don d'un CSA?
0: Bon, ça, c'est le travail. Convaincre une entreprise, je pense que les entreprises, elles sont convaincues du bien fondé du travail de Small Step Matters. Après, bon, il y a quand même des moments de crise économique qui font que peut-être les entreprises n'ont pas toujours les moyens qu'elles souhaiteraient pour soutenir. On voit quand même cette année un peu l'impact de la crise quand même sur les petites et moyennes entreprises, parce qu'on a aussi bien des petites et moyennes entreprises qui nous donnent leur CSR que des grands groupes. Mais cette année, on sent quand même un petit ralentissement.
1: Donc, est-ce qu'il arrive qu'une campagne n'atteigne pas son objectif et qu'est-ce qui se passe dans ce cas?
0: Donc, si une campagne, elle atteint pas 100% des fonds dont elle a besoin, l'ONG ou le sportif ou le patient, il repart quand même avec

0: l'argent, l'argent n'est pas redistribué à une autre campagne. Il va bien au projet pour lequel le donateur il a souhaité donner. Bon, par contre, forcément, une association, elle a différentes échelles de projets. Vous voyez, donc si par exemple, elle souhaitait lever des fonds pour les enseignants et puis elle n'a pas réussi à trouver tous les fonds pour les enseignants et qu'elle me dit, mais oui, tu sais, il y a des besoins pour par exemple la cantine, les fournitures scolaires. On va pouvoir travailler ensemble pour réorienter et on va informer le donateur avec les différents réseaux sur lesquels on communique comment finalement l'argent a été réorienté. Mais on a eu beaucoup de chance, par exemple pour les patients qui ont besoin de prothèses. Là, on donne notre maximum parce qu'il nous faut les 100% parce que personne ne pourra avoir une prothèse avec 75% d'un financement. Donc, on fait vraiment notre maximum pour réussir à réunir ces fonds.
1: Et comment faites-vous pour vérifier une demande de levée de fonds?
0: Ben, c'est ça. Donc, on va sur le terrain. Quand c'est pour les cas médicaux, on demande les certificats médicaux. Et puis là, on va vers un partenariat dans les semaines qui viennent avec Un Rêve, Un Sourire, parce qu'ils sont mieux équipés que nous pour pouvoir vraiment réfléchir aux besoins des patients, notamment quand il faut les orienter vers des opérations à l'étranger, etc. Un Rêve, Un Sourire a plus de compétences pour voir que vraiment le patient va être orienté au mieux pour lui quoi, et sa famille.
1: Donc Marie-Laure, parmi les projets que vous avez accompagnés, est-ce qu'il y en a un qui vous a particulièrement marqué? Si oui, pourquoi?
0: Ça, c'est une question difficile parce que toutes les histoires me touchent. J'ai bien été touchée, par exemple, par Clarelle l'année dernière qui avait besoin d'une prothèse. Donc c'était un papa assez jeune. S'il nous écoute, je lui fais un petit coucou. Donc lui, il avait besoin d'une prothèse. On a réussi et suite à ça, il a rencontré une de ses voisines, Marielle. Elle était amputée des deux jambes. Elle avait aussi besoin de deux prothèses. Et donc, Clarelle a motivé Marielle pour écrire ce dossier Small Step Matters. Et on a réussi aussi pour deux prothèses pour Marielle. Donc, c'était vraiment extraordinaire de voir qu'en remettant une personne debout, elle-même peut aider d'autres personnes. Et Clarelle a d'autres ambitions, comme par exemple maintenant, Clarelle pense qu'il manque à Maurice un réseau pour les personnes amputées, parce que c'est pas seulement, bon, la prothèse, c'est important, mais aussi comme si ce soutien psychologique-là, spécialisé pour ces personnes-là qui sont amputées, qui malheureusement fait un peu défaut à Maurice.
1: Clarelle est DJ aussi, n'est-ce pas?
0: Oui, c'est lui-même. Donc je pense qu'il y a d'autres pistes de collaboration, comme peut-être les soirées pour lever des fonds, etc. On a beaucoup d'idées avec Clarelle pour voir comment travailler ensemble. Il est vraiment dynamique.
1: Donc, est-ce que vous constatez aujourd'hui que les Mauriciens sont davantage prêts à soutenir les projets à travers le crowdfunding?
0: Je pense qu'ils voient le travail que Small Step Matters fait et on fait beaucoup d'efforts sur la communication aussi pour leur montrer justement ces histoires, l'arrière de la plateforme. On n'est pas seulement un back-office, on est... Bon, moi j'ai l'habitude de dire on est une famille parce que vraiment... On est en contact régulier avec nos porteurs de projets, on les encourage, on les met aussi en contact parfois avec d'autres personnes ressources parce qu'une ONG peut avoir une super idée pour un projet et puis manquer, je ne sais pas moi, un emplacement, une ressource, une compétence. Donc, c'est ça, on essaye de travailler en réseau. Et c'est là que je me sers de ces contacts que j'ai eus quand je travaillais pour acttogether.mu. Donc ça m'aide beaucoup pour comme si... tisser un réseau aussi intéressant pour Small Step Matters.
1: Donc, Small Step Matters, donc, comment est venu le nom Marie-Laure et vous êtes une équipe de combien de personnes?
0: Donc, on est une petite équipe, donc on est trois. Donc, je salue Janice qui s'occupe de la comptabilité, de l'administration, Prit qui s'occupe de tout ce qui est digital, infographie, etc. Et puis, notre comité d'éthique, donc, qui est composé de membres de la société civile et du secteur privé, pour mettre toutes ces compétences-là ensemble pour analyser les projets.
1: Donc, après 10 ans, quelles sont les prochaines ambitions de Small Step Matters?
0: Alors déjà, moi, ce que je voudrais pour cette année, c'est réussir à finaliser ces gros projets qu'on a, parce que là, en ce moment, on a plusieurs gros projets en même temps. Donc, c'est assez challenging pour lever ces fonds-là. Donc, je profite pour lancer un appel. Donc, par exemple, on a la maison Sunflower qu'on voudrait bien... voir venir en 2027. Donc, cette maison Sunflower,

c'est pour les personnes qui vivent avec des handicaps invisibles, donc notamment les troubles bipolaires. Et l'artiste Pascal Lagès est le parrain, l'ambassadeur pour ce projet de Maison Sunflower. Et donc ça, c'est un gros projet qu'on peut voir détaillé sur Small Step Matters. J'espère qu'il va pouvoir aller de l'avant. On a aussi Green Skills for Tomorrow. Donc ça, c'est un jardin qui se situe dans les environs de Côte d'Or. Et

0: À la maison, c'est très difficile pour une personne en situation de handicap de trouver un travail. Donc, on espère que ce projet Green Skills for Tomorrow, donc c'est un centre agricole, pourra voir le jour l'année prochaine.
1: Donc, pour terminer, 10 ans, ça se fête, Marie-Laure. Quelles activités avez-vous prévues pour marquer cet anniversaire? Déjà que mercredi, un événement est prévu, c'est ça?
0: Oui, c'est ça. Donc, mercredi, on aura une petite célébration avec nos partenaires. Donc, je profite pour saluer nos partenaires quand même, parce qu'ils ont été là, par exemple, comme la MCB, depuis le début de Small Step Matters. On a aussi le groupe EY et le groupe Aptis qui nous soutiennent. Et donc, c'est ça, on va réunir des ONG mercredi pour distribuer des arbres fruitiers. Alors, pourquoi des arbres fruitiers? Parce qu'on espère que leurs projets vont porter des fruits à Maurice et à Rodrigue. Donc, c'est-à-dire qu'après, il y aura un petit déplacement à Rodrigue où on pourra aussi aller distribuer ces arbres aux ONG.
1: En tout cas, merci Marie-Laure d'avoir accepté notre invitation ce matin. Merci également à l'équipe technique pour la réalisation de l'interview de la matinale. Patrice, Small Step Matters, petit à petit sème le bonheur. Et quelle chanson fera le bonheur de notre invité ce matin?
2: Ben, écoutez, c'est elle qui choisit les chansons. Hein. Moi, je ne choisis pas pour nous inviter. Marie-Laure, vous avez choisi Tout le bonheur du monde de Cynthia Emilia. Pourquoi ce choix? Le choix est logique, non, n'est-ce pas?
0: C'est ça, parce que je souhaite beaucoup de bonheur à tous nos porteurs de projets, toutes les personnes qui nous écoutent aujourd'hui. Et j'espère que, oui, vraiment, nos porteurs de projets auront du plaisir parce qu'ils font vraiment ça avec tout leur cœur. Et ça, c'est extraordinaire, le travail qu'ils font sur le terrain. Voilà.
2: Ben, on leur dédie ce morceau.
0: Voilà.
2: Cynthia Emilia, Tout le bonheur du monde. Merci.
0: Merci.

0: 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Il est 8h passé de 35 minutes. Tout de suite, la revue de presse avec Lovina Sophie. Lovina, rebonjour.
1: Bonjour Patrice, bonjour à tous. Ce matin, on parle de l'eau. L'Hebdo le dimanche fait sa une sur la baisse de nos réserves et estime que le compte à rebours est lancé. Le Water Resources Commissioner Lomesh Jogu qualifie la situation d'extrêmement sérieuse. Le journal revient également sur le drame survenu à Cap Malheureux où Christabel Ravina a été mortellement percutée par son compagnon. Selon les informations rapportées, ce dernier aurait poursuivi la victime qui se trouvait sur son scooter avant de la percuter. 5 Plus consacre également sa une à la tragédie de Christabel Ravina. Le journal revient par ailleurs sur l'actualité politique, notamment sur la nomination de Chetan Babulal comme nouveau leader de l'opposition. En une de l'Express dimanche, le Child Adoption Bill, le journal titre « La loi attend les enfants aussi ». Il évoque notamment le cas de 3 frères et sœurs qui attendent une famille avec cette question. Faut-il séparer pour faciliter leur adoption ? 3 ans après son annonce, le Child Adoption Bill se fait toujours attendre. Le ministère écarte tout blocage juridique, parle plutôt d'un goulot d'étranglement et assure que le texte sera présenté avant la fin de l'année parlementaire. Autre titre de l'Express dimanche, l'accident mortel survenu à Grève-Cœur où un jeune homme de 24 ans a été fauché alors qu'il réparait une voiture. Le journal revient également sur l'AGOA. Le Sénat américain a donné un signal favorable à Maurice ainsi qu'aux autres pays africains bénéficiaires de l'AGOA. De son côté, Weekend revient sur l'enquête portant sur 223,6 millions de roupies de cannabis qui a conduit à l'arrestation de Gulshan Govin. Un troisième suspect est toujours recherché dans cette affaire. Voilà ce qui a retenu l'attention de la presse dimanche. La suite avec vous, Patrice et Sophie.
0: Merci beaucoup, Lovina Sophie. À venir, chers amis, regard sur l'histoire dans quelques instants, juste après King et Sunset Jam.

0: King Sunset Jump pour vous sur RMA et aujourd'hui dans Regard sur l'Histoire, Reza Duli Mahmoud nous raconte l'histoire de Virgil Nas.
1: Chers auditeurs, bonjour. Je vous parle aujourd'hui d'un éminent avocat, un homme d'affaires et homme politique du 19e siècle. Ce matin, on s'intéresse à Virgil Nas. Il naît en 1825 à Mahé, aux Seychelles. Son ancêtre est Joseph Emmanuel Nas, originaire de Rio de Janeiro. Son père est un constructeur de bateaux. Ce dernier l'envoie à l'île Maurice pour parfaire ses études. Il fait ses études secondaires au Collège Royal de Port-Louis. Le jeune Virgil Nas se révèle un brillant élève. En fin de cycle secondaire, il part à Londres pour des études de droit. De retour à Maurice, il se fait vite remarquer pour ses talents d'orateur, son éloquence et sa grande culture. Il se fait un nom en tant qu'homme de loi. Vers 1870, lors de la construction de l'église Sainte-Thérèse, l'architecte s'en va au beau milieu du travail en emportant avec lui le plan architectural. Nas a des souvenirs exacts du plan de l'église pour que la construction puisse se faire. En 1973, il défend avec brio les planteurs face à une commission royale. En 1880, il est nommé procureur général et reçoit le titre de KCMG, Knight Commander of the Most Distinguished Order of Saint Michael and Saint George. Élu député de la Savane en 1886 et en 1891, il siège au Conseil législatif de 1889 à 1896. Virgil Nas prône l'inclusivité, c'est sur sa recommandation que le gouverneur John Pope Hennessy nomme Nyandikarayen Arlanda comme membre du Conseil législatif en 1886. Celui-ci est le premier indo-mauricien assiégé comme député. Lorsque Curepip obtient le statut de ville, le gouverneur Sir Charles Lees nomme Sir Virgil Nas premier président du conseil. Il favorise le développement des infrastructures à Curepip, notamment les routes, les jardins et les installations publiques. De l'autre côté, il est le président de la société d'acclimatation. Il est également président de la Mauritius Institute, une société littéraire et culturelle créée en 1805. Président de la Chambre d'agriculture et de la Société royale des arts et des sciences. Il est propriétaire du château de Benarès, aujourd'hui tombé en ruine. La cuisine de celui-ci est restaurée et convertie en école. Le nouveau village de Benarès est rebaptisé Château Benarès. Sir Virgil Nas décède en 1901 à l'âge de 76 ans. Des rues de Port-Louis, Rosil, Quatre-Bornes et Curepip portent le nom de Sir Virgil Nas.

De l'enfance, ça c'est le titre, c'est signé Gauvin Sars aux côtés de Francis Cabrel. À venir, chers amis, la programmation télé pour ce soir sur l'MBC.

0: Alors aujourd'hui, lundi le 10 août, sur la MBC 1 à 20h20, alors c'est un English film, le titre c'est Knowing, sur la MBC...
1: Avec Nicolas Cage.
0: Exact. Ouais. Sur la MBC 5 à 20h50 aujourd'hui, télénovela, éclat de vie. Donc, et puis sur la MBC 5 à 21h40, attention... Eh ben oui, le film en français, Le Gendarme en balade.
1: Avec
0: Louis de Funès, qu'on adore.
1: Et Michel Galabru.
0: Voilà, Cruchot et ses compères ont été mis à la retraite, mais la perte de mémoire de Fougas va les obliger à reprendre du service.
1: Et vous aimez bien Louis de Funès,
0: n'est-ce
1: pas?
0: Tout à fait, exactement. Sur la MBC 5 à 21h40.
1: Pardon?
0: À 21h40 ce soir. Sur la MBC 5.
1: Donc, vous allez regarder ce soir?
0: On va essayer de regarder, ouais, si on n'est pas trop fatigué.
1: Ok. Oui. Parce que vous avez la météo aujourd'hui.
0: Exactement. Et puis, à savoir que juste après la matinale, comme vous le dites, interface avec Mailing Balou à partir de 10h, et ce jusqu'à midi.
1: À la radio, sur RM1. Ça, c'est YouTube et ses potes, il y a Chiran et Taras Topolia. Ça s'appelle Yours Eternally.

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1: Oui, on a des messages d'anniversaire ce matin. Bon anniversaire à Ginette de la part de son fils Deva et sa fille Pamela. Voilà, et puis Linda fête son anniversaire aujourd'hui, demandé par sa cousine. Bon anniversaire à Shannon et puis à Eilan. Et il y a aussi Benito. C'est demandé par sa maman Solange et son papa Eric. Mais là, on doit avoir Doraline en ligne.
2: Doraline, bonjour.
3: Bonjour.
2: Ça va ça bien, va. Doraline ?
3: Je vais bien, et vous ?
2: Ça va.
1: Donc, une année de cela, vous avez fait votre carte d'identité, c'est ça, votre pièce d'identité ?
3: Oui. Oui.
1: OK.
2: Donc, carte d'identité plus 1, ça fait ? Mathématiques ?
3: 19.
1: Ben voilà.
2: C'est Julien Copécal qui l'aime, là. Extraordinaire.
1: Non, j'étais un peu à côté de la plaque, là.
2: Ouais. Faites quoi dans la vie ? Étudiante ?
3: Oui, je suis étudiante.
2: Donc,
1: dans quelle classe ?
3: Je prends des cours.
2: Des cours de quelle matière ?
3: De la child care, petite enfance.
2: D'accord. Donc, vous allez travailler comme quoi après ?
3: Comme prof à la petite enfance.
1: D'accord.
2: École maternelle, c'est ça ?
3: Oui.
2: Et je dis ça. Ouais, ça c'est cool comme boulot, ça.
1: Oui, avec tes enfants, c'est bien, ça.
2: Oui, moi, je travaille avec les enfants, mais moi, c'est le football.
1: Oui.
2: Et c'est magnifique de travailler avec les enfants.
1: Mais sinon, Doraline, c'est quoi le plan aujourd'hui ?
2: Oui, le plan.
3: Aujourd'hui, je vais partir au mall pour manger.
1: Au mall ? Dans un mall ?
2: Non, oui. Dans un mall ou ça au mall ?
3: Non, dans un mall.
2: Dans un mall.

0: parole. Mais parce que beaucoup... parce les mots, moi.
1: Les mots, là, il y en a beaucoup, ça, hein, que ça.
0: Hein, les mots.
1: Non, mots.
2: Bovalo, mots.
1: Ah, mais il a la mer, là, pas près.
0: Bovalo, il a la mer.
1: Non, pas trop loin, comme si.
0: Oui, bah, dîner, là, autour de l'armée, là. Mais, oui. Bien à l'armée, vous allez, vous allez, vous allez, vous allez, vous allez, vous allez, si, ça.
2: Malheureusement, le temps ne me permet pas de partir.
0: À la plage.
1: Ah, vous n'êtes pas en congé aujourd'hui? Pas en congé aujourd'hui?
0: Non, le temps.
1: Ah, ok.
0: La météo, Sophie, la météo.
1: Ok.
0: Fatigué, là. Mais éreinté, quoi, il y a un dernier. Comment il y a un séval, comment il y a un molo bit, là, vous voyez? Non, Doraline.
1: Sinon, Doraline, oui. Bah écoutez, oui. Je sais pas ce que vous avez prévu aujourd'hui. En tout cas, nous on vous donne un gâteau d'anniversaire offert par Carrefour,
0: ouais.
1: Et une bouteille de Pure Heaven, ok.
0: Et on va chanter, hein, oui, un petit happy birthday.
1: Oui, on va chanter pour elle. Allez, happy birthday.

0: Merci.
1: Bonne journée, bye bye.
2: Merci.
1: Allez, on arrive à la fin de cette dernière partie,
3: c'est-à-dire
1: la fin de l'émission. Et l'équipe du matin.
3: Alors merci Jawid Hosseini, notre réalisateur télé ce matin. Il y a Juanita Razaz qui nous a assisté à la production. La technique, c'était Yodj. Le sport avec Rajiv Gompot. Le journal et Louvina Sophie. Et l'interview de la matinale, c'était Rajmila Sitamouni. Et la question du jour également. Nos rubriques Reza du Limamod, Meiling Balou, Kamlesh Bakori et Jacques Catherine.
1: Merci Sophie.
3: Merci Patrice.
1: Et on se retrouve demain.
3: Oui.
1: On vous laisse avec les Simply Red. It's only love. Bisous, ciao, à demain.
3: Bye.

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1: Bon lundi, belle matinée, il est 9h.
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0: Bonjour et bienvenue, il est 9h30.
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Nickelback et Photograph à l'instant. Un des groupes en tout cas qui ont marqué les années 2000 et qui nous fait toujours bouger. Ça nous rappelle aussi en même temps des souvenirs d'adolescence. Allez, on garde un peu le thème avec Muse à présent. Max Bellamy qui a toujours eu une imagination assez particulière. Undisclosed Desires.

0: En ce moment, ça reste quand même une belle journée, un bon lundi, une belle semaine qui vous attend. Et très bonne écoute sur RM1.
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annoncé le décès de Mademoiselle Yolande Comagnol, excusez-moi. Donc, le décès de Mademoiselle Yolande Comagnol. Elle était âgée de 97 ans. Le convoi mortuaire sortira de Trianon à Quatre-Bornes à 10h45 pour se rendre à l'église de Saint-Jean et de là au cimetière de Saint-Jean. Le décès de Monsieur Francis France. Le décès de Monsieur Francis France, aussi connu sous le nom de Jazz. Il était âgé de 84 ans. Le convoi mortuaire sortira du bloc E22, cité Rochebois, à 11h, pour se rendre à l'église de Rochebois et de là au cimetière de la localité. Le décès de Monsieur Mike Soria. Le décès de Monsieur Mike Soria. Il était âgé de 57 ans. Le convoi mortuaire sortira du numéro 18, Narbada Street à Cité-la-Cure, à 12h30 pour se rendre à l'église de Sainte-Croix et de là au cimetière de Saint-Jean. Et le décès de Monsieur Jean-Élie Marcelino Soprayenne Padiati. Le décès de Monsieur Jean-Élie Marcelino Soprayenne Padiati. Il était âgé de 55 ans. Le convoi mortuaire sortira à la chapelle ardente de Valère à New Grove à 15h aujourd'hui pour se rendre au cimetière de Bicara. À ses familles endeuillées, RME présente ses plus vives sympathies.

0: Nora Jones à l'instant et Sunrise sur RM1.
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Et ben voilà, c'est terminé pour aujourd'hui, votre intermède 100% musical. Et ça continue justement, on est là pour faire plaisir ce matin, tout en douceur et aussi avec plein de bons sons pour vous accompagner sur nos routes, au boulot ou même à la maison. Et d'ailleurs aussi, encore de très bonnes vacances aux étudiants, encore une semaine à profiter. Et ben c'est l'occasion de reprendre peut-être aussi le cahier, les livres pour se remettre justement dans le bain des études. Allez, je vous souhaite de passer une belle journée. Méline ne sera pas là, elle est souffrante, donc de la bonne musique qui vous attend tout au long de ces deux heures à venir. Et on se laisse avec Kygo et Stole the Show. Belle journée à vous.

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1: Bonjour et bon lundi, il est 10h.

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1: Il est 11h.

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2: Bonjour à tous, les midis.

0: c'est l'heure de votre journal de la mi-journée. Nous accueillons en studio Lovina Sophie. Bonjour Lovina.
1: Bonjour Nikita, bonjour à tous.
0: Et nous démarrons avec les titres.
1: Eau potable, de nouvelles restrictions dès ce lundi. Inflation, les prix progressent de 0,6% en juillet. À Sainte-Croix, plus de 8 millions de roupies de drogue saisies. À l'étranger, au Moyen-Orient, les frappes des Houthis au Yémen ont fait au moins 11 morts et des dizaines de blessés. Merci de nous rejoindre pour cette édition. Je vous le disais au sommaire, à partir d'aujourd'hui, de nouvelles restrictions sur l'utilisation de l'eau potable entrent en vigueur à Maurice. Le Conseil des ministres a approuvé les règlements de la CWA pour la saison sèche, applicables jusqu'au 30 novembre, alors que les réserves d'eau continuent de baisser. Les détails avec Shailene Yabon.
2: Concrètement, plusieurs usages de l'eau potable seront désormais interdits. Il sera notamment interdit de laver les véhicules, de nettoyer les bâtiments, les allées, les trottoirs, d'arroser les pelouses, jardins et haies, ou encore de remplir ou renouveler les piscines. L'irrigation de la canne à sucre est également concernée par ces restrictions. En revanche, l'irrigation des cultures maraîchères pourra se poursuivre sans restriction. Une exception est aussi prévue pour les personnes disposant d'un droit légal de prélèvement dans un cours d'eau. Elles pourront continuer à irriguer lorsque l'eau prélevée serait autrement perdue en mer. Des nouvelles mesures qui viennent s'ajouter aux dispositions déjà prises par la Central Water Authority. Depuis mercredi dernier, la durée quotidienne de distribution d'eau a été réduite de 2 heures à travers le pays dans le cadre du plan de rationnement. Et les chiffres illustrent la pression sur les ressources. Au 4 août, les principaux réservoirs affichaient un taux de remplissage de 61,7% contre 92,7% à la même période en 2025, soit 31 points de pourcentage de moins. Par ailleurs, le ministère de l'Énergie et des Utilités publiques et la Central Water Authority mènent depuis plusieurs semaines une campagne de sensibilisation destinée à alerter la population sur l'état des réservoirs et la nécessité de rationner

0: sa consommation.
1: Après l'annonce des nouvelles restrictions sur l'eau, l'Irrigation Authority fait le point sur la situation dans le Nord. Selon Rupesh Ramban, Investigation and Research Specialist, le réservoir de la Nicolière est rempli à environ 43%, un niveau inférieur à la moyenne nationale. Midlands est dans une situation moins critique, mais les autorités préfèrent préserver ses réserves pour l'usage domestique plutôt que pour l'irrigation. La pluviométrie pourrait aussi rester inférieure à la moyenne dans les prochains mois, d'où l'appel à une gestion prudente de l'eau en attendant la prochaine saison des pluies. Rupesh Ramban au micro de Shailin Yabon.
2: À partir de lundi, l'irrigation, surtout dans le nord, pourrait être restreinte en termes d'heures et en termes de jours qui nous donnent de l'eau pour bonne plantation. Alors, nous pouvons donner prioritairement bonne plantation légumes, surtout bonne qui fait planter, et bonne plantation canne, nous pas pour arroser. Par rapport à régulation, ce qui peut tirer par le ministère lundi, nous pouvons essayer d'apporter une campagne de sensibilisation et de communication pour bonne planteur et bonne les usagers concernés. Pas faire gaspillage, réparer une fuite qui est non, et aussi irriguer seulement quand besoin.
1: Et sur le terrain, les restrictions se font sentir bien au-delà du secteur agricole. Les restrictions d'eau touchent aussi les stations de lavage automobile. Dans les Hautes-Plaines Williams, un gérant témoigne des difficultés rencontrées depuis l'interdiction de laver les véhicules. Tout en reconnaissant la gravité de la situation, il demande au gouvernement de mieux accompagner les professionnels du secteur qui doivent continuer à faire face à leurs charges. Des propos recueillis par Shailin Yabon.
3: Là, le gouvernement peut pas se manager que pour couper de l'eau, man qui lave l'auto, pas pour capable servir de l'eau pour laver l'auto. Nous comprenons, situation, les critiques, les difficiles, vraiment les difficiles. Nous avons encore de l'eau pour nous manger, boire. Mais moi, en tant qu'un gérant feeling, ben, on a des dimounes pour payer. Le gouvernement a besoin, et nous, de ce côté-là, là, nous, capables de faire face. Sinon, on a des hommes-là de taper contre moi, vous tirer. Pas pour un pays, pour beaucoup, même difficile.
1: Comme vous l'avez entendu, les restrictions concernent uniquement les usages non essentiels. La CWA mobilise déjà d'autres ressources, notamment les nappes phréatiques, les rivières et les ruisseaux. Elle travaille aussi sur deux volets du plan Marshall pour sécuriser l'approvisionnement en eau, les nouveaux forages et les containerized pressure filters. Un sujet de Rajmila Sitamoni et Sheza Juman.
4: Selon Lomesh Jagu, directeur de la Water Resources Commission, le stock des 7 réservoirs de l'île est actuellement de 60 millions de mètres cubes contre 90 millions en temps normal.
5: Nous visons faire ça stock qui nous est actuellement fait durer le plus longtemps possible jusqu'à qu'il prochaine pluviométrie, ce qui nous cave attendre vers mois de décembre, fin décembre ou bien même janvier.
4: La CWA puise également dans les nappes phréatiques et les rivières. À ce jour, 630 forages ont été réalisés. Les nappes phréatiques représentent près de 50% de l'eau destinée à la consommation domestique. Leur qualité doit donc être préservée.
5: Une bonne raison qui fait nous dire que nous avons tout le temps sauvegarde sur qualité. Nous n'avons pas besoin de cette odeur, tout ça dans mon ruisseau et dans mon rivière. Ici, les bons qui, dans la CWA, ils pompent de l'eau depuis la rivière. Et on peut faire un appel ici aussi que la population nous besoin arrête de cette déchets, tout type d'odeur, comment nous dire, dans nos cours d'eau parce qu'il y a pas mal de places qui nous épuisent de l'eau pour desservir la population.
4: Le plan Marshall pour améliorer la gestion de l'eau est déjà en marche. Bientôt, il y aura l'installation des containerized pressure filters pour traiter l'eau provenant des rivières. Puis, le contrat pour procéder au nouveau forage a été attribué la semaine dernière. Une étude permettra maintenant d'identifier les sites appropriés.
5: Et ça, ce site-là, l'identifie jointly avec la CWA. Parce que CWA, l'y déterminer que ce manque de ressources était et ce déficit et que les besoins un supplément de ressources pour les capables pallier à un manque ou sur une distribution. Mais là, ce qui nous fait, là, à travers ça, nous identifier une place que nous gardons le balbourol à travers le pays.
4: En attendant les prochaines pluies, la population est appelée à faire un usage responsable de l'eau.
1: Tout à fait autre chose, les prix à la consommation ont encore augmenté à Maurice en juillet. Selon Statistics Mauritius, l'indice des prix est passé de 112,2 points en juin à 112,9 points en juillet, soit une hausse de 0,6% sur un mois. Cette progression s'explique principalement par la hausse des prix des boissons alcoolisées et du tabac après l'entrée en vigueur le 20 juin de nouvelles mesures d'assises du budget 2026-2027. Les détails avec Shailin Yabon.
0: La division boissons alcoolisées et tabac a enregistré une hausse de 3,9% en juillet. Les trois produits concentrent une grande partie de l'impact. Les cigarettes, le rhum et le whisky représentent à eux seuls 71% de la hausse mensuelle du CPI. Mais les prix n'ont pas augmenté uniquement dans cette division. L'alimentation progresse de 0,3% sur le

0: mois. La division santé affiche une hausse de 0,8% tandis que l'éducation augmente de 0,5%. Autrement dit, des prix ont encore augmenté en juillet pour plusieurs produits du quotidien, même sans compter la forte hausse des taxes. Sur 12 mois, l'inflation moyenne atteint désormais 4,0% contre 3,1% un an plus tôt. Et la tendance sous-jacente reste également à surveiller. Le Coran, qui exclut notamment l'alimentation, les boissons, le tabac et les intérêts hypothécaires, passe de 2,9% à 5,1% en moyenne sur 12 mois. Cette nouvelle hausse intervient après un deuxième trimestre déjà marqué entre mars et juin. Le CPI avait progressé de 2,4%, notamment sous l'effet de plusieurs hausses de prix alimentaires et d'autres dépenses. Juillet apporte donc une nouvelle hausse mensuelle avec cette fois un rôle particulièrement important joué par les nouvelles mesures d'accises.
1: Pour Jayan Chelum de l'Association des consommateurs de l'île Maurice, cette hausse s'explique notamment par la dépréciation de la roupie face au dollar, le coût du fret, des matières premières et des assurances sur les produits importés. Sur le marché local, certains légumes ont légèrement baissé, mais plusieurs secteurs non régulés enregistrent des hausses, notamment l'éducation, les consultations médicales, le gaz domestique et l'électricité. Jayan Chelum au micro de Shailene Yabun.
2: Maintenant, au niveau local, je peux équiper la contrôle. Donc, les divines baissent un petit peu, mais n'empêche que là, on prend l'île dans la totalité. Les autres facteurs, vous nous guettez l'indice des prix de ce panier, le la fréquence qui est montée, le là aussi l'alimentation au-delà des légumes qui les ont importés et la fine pasta qui est montée, et la dupeille montée, l'électricité qui est montée, et qui répercute sur les autres facteurs qui les ont revendiqués, parce que beaucoup de prix ne sont pas contrôlés sur gaz et tout. Ça qui est gaz, c'est pas contrôlé. Donc là, on prend tout ça. Il n'est pas étonnant qu'on gagne une marge beaucoup plus élevée d'une certaine manière, qui fait l'influence sur l'augmentation, taux annuel, pour l'inflation.
1: Dans le registre des faits divers, la Tsoumetro-Nord a procédé à une importante saisie de drogue à Sainte-Croix vendredi après-midi. Les limiers ont découvert des stupéfiants dissimulés dans un sac à dos à la rue Capitaine à Sainte-Croix. La saisie comprend notamment plus de 400 grammes d'héroïne et près de 83 grammes de cannabis synthétique. La valeur marchande de l'ensemble de la drogue est estimée à 8,4 millions de roupies. À l'étranger, au Moyen-Orient, les rebelles houthis yéménites pro-iraniens ont poursuivi leur frappe au Yémen sur des cibles de l'ennemi saoudien, faisant au moins 11 morts. L'attaque menée sur le port de Mocha, sur la côte de la mer Rouge, a notamment tué au moins 4 membres des forces armées du Yémen et 3 civils. L'Iran a de son côté nommé un ancien commandant en chef des gardiens de la révolution à la tête du Conseil suprême de la sécurité nationale. Voilà qui conclut cette édition. Merci à Kovila et Yadj à la réalisation. À suivre le journal des sports avec Rajiv Gunput.
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4: Midi 10, bon après-midi, merci de nous rejoindre pour cette page. Le cyclisme qui a fait la fierté de Maurice à l'étranger pendant le week-end, le Tour de la Réunion d'abord, où le jeune Tristan Hardy, 18 ans, inscrit son nom au palmarès. Il a officiellement remporté l'édition 2026 hier à Saint-Denis. Tristan Hardy, qui a dû faire preuve de sang-froid ces derniers jours pour récupérer et conserver le maillot jaune. Il avait chuté à quelques mètres de l'arrivée pendant la semaine où il avait perdu justement cette première place. Et il s'impose 8 ans après Christophe Lagan, qui avait remporté les éditions de 2017 et 2018. Le Tour de la Réunion, qui avait été annulé en 2025, a donc repris ses droits cette année-ci. Hardy, jeune prometteur, à suivre certainement pour l'avenir. Le Tour de France femme avec Kimberly Lecour de Billaud-Pénard, qui prend la 9e place du classement général, sa meilleure performance. Le Tour qui a pris fin hier avec la victoire d'étape de Demi Vollering, cette dernière qui remporte aussi l'édition 2026, une victoire construite sur les 3 derniers jours avec des accélérations décisives. Quant à Kimberly Lecour, elle a accompli sa mission en remportant une victoire d'étape en milieu de semaine. En volleyball, tournoi au Madagascar, la première édition du championnat des nations U18, victoire de l'équipe mauricienne en masculin 3-7 à 0 face au Malgache hier soir, finale disputée au Palais des Sports à Antananarive. Football à l'étranger, les matchs de préparation à 2 semaines du coup d'envoi.

0: de la Première Ligue en Angleterre. Liverpool passe à la trappe contre Monaco pour la première d'Iraola à Anfield. Une défaite de 3-2. Les Reds menaient pourtant 2-0 avec des buts d'Isak et Wirtz à la 16e et 29e minute. Golovin a ensuite réduit la marque à la 44e sur penalty. Monaco allait marquer 2 autres buts à la 56e et 88e. Il faut cependant noter que les Reds ont fait tourner avec pas moins de 11 changements en deuxième période. Monaco a également effectué plusieurs changements, chose normale, en période de préparation. À retenir la victoire de Manchester City 3-1 contre l'Atlético Madrid. Ici, Semenyo et Marmouche qui ont bien combiné pour les deux premiers buts. Arsenal battu dans l'Emirates Cup 3-2 par le Borussia Dortmund. Les Allemands ont marqué 2 fois en première période et mené 3-1 à la 58e. Gyökeres a réduit le score sur pénalty à la 69e. Arsenal et Manchester City qui s'affrontent dimanche soir en Community Shield. Arteta a donc moins d'une semaine pour redresser la barre. Côté transfert, annoncé avec insistance du côté du FC Barcelone, Rodri n'est pas encore fixé sur son avenir. Enzo Maresca, l'entraîneur de Manchester City, s'attend à voir le champion du monde espagnol de retour à l'entraînement le 14 août prochain. Marcus Rashford a lui repris l'entraînement avec Manchester United après une saison au FC Barcelone. Kobbie Mainoo a aussi repris du service. Liverpool attend le défenseur Araujo en prêt en provenance du Barça. Il devrait bientôt passer sa visite médicale. Plus de 10 ans après son premier passage au club, Lucas Digne retrouve le Paris Saint-Germain. L'arrivée du latéral gauche a été officialisée hier en provenance d'Aston Villa pour 10 millions d'euros. En tennis, le Masters 1000 de Cincinnati a annoncé le forfait de Yannick Sinner. Le numéro 1 mondial est blessé au genou droit. Il ne disputera aucun tournoi avant l'US Open. Et il faudra voir s'il pourra d'ailleurs participer à l'US Open. Au cas contraire, ça va être un coup dur. Pour sa part, Coco Gauff a déroulé et s'est facilement qualifié pour les quarts de finale à Toronto 6-3-6-1. L'américaine 4e mondiale a dominé la jeune Corniva, 19 ans et 89e au classement. Sachez que la première mondiale, Arina Sabalenka, a été éliminée en 8e de finale. Autant pour cette page, merci d'avoir été avec nous et passez un excellent lundi en compagnie de toute l'équipe.
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À midi passé de 15 minutes, je vous donne la lecture des avis d'obsèques. On nous prie d'annoncer le décès de Monsieur Mike Souria. Le décès de Monsieur Mike Souria, aussi connu sous le nom de Mike, âgé de 57 ans. Le convoi sortira de son domicile au numéro 18 à la rue Narbada à Cité-la-Cure, aujourd'hui à 12h30, pour se rendre dans l'église Sainte-Croix et de là au cimetière de Saint-Jean. Le décès de Monsieur Louis Guillot Charlot. Le décès de Monsieur Louis Guillot Charlot, aussi connu sous le nom de Guillot, âgé de 85 ans. Le convoi sortira de chez son gendre, Monsieur Maurice Jocelyn Yvan Croche, à l'avenue Belle Étoile à Palmar, aujourd'hui à 14h, pour se rendre à l'église Saint-Dominique à 4 Cocos et de là au cimetière de Richemar, centre de Flaque. Le décès de Madame Jeanne-Antoinette Mirbel. Le décès de Madame Jeanne-Antoinette Mirbel, aussi connue sous le nom de Jeanne, âgée de 98 ans. Le convoi sortira de la chapelle ardente de Mourat à la route royale Petite Rivière, aujourd'hui à 14h30, pour se rendre au cimetière de Saint-Georges, Les Salines. Le décès de Monsieur Jean-Élie Marcelino Supramayan Padiachi. Le décès de Monsieur Jean-Élie Marcelino Supramayan Payachi, aussi connu sous le nom de Élie, âgé de 55 ans. Le convoi sortira de la chapelle ardente de Valère à New Grove, aujourd'hui à 15h, pour se rendre au cimetière de Bigara. Le décès de Mademoiselle Marie-Clémentine Spéville. Le décès de Mademoiselle Marie-Clémentine Spéville, aussi connue.

sous le nom de Yaya, âgé de 79 ans. Le convoi sortira de chez son neveu, M. Louis-Steven Frédéric Spéville, à Gabriel Bouyck Street à Le Cornu, demain mardi à 9h45 pour se rendre dans l'église Sainte-Croix et de là au cimetière de Bois-Marchand. Le décès de M. Li Ting Teng. Le décès de M. Li Ting Teng, aussi connu sous le nom de A Teng, habitant à la rue Madame à Port-Louis, âgé de 96 ans. Le convoi sortira de la chapelle ardente de Mourat à la route royale Petite Rivière demain mardi à 10h45 pour se rendre au crématorium de chez Belle. Et on nous prie d'annoncer le décès de M. Michel Laurence Faron. Le décès de M. Michel Laurence Faron, aussi connu sous le nom de Gébert, âgé de 85 ans. Le convoi sortira de la chapelle en dente des Liensons à la route royale Beaubassin demain à 11h pour se rendre dans l'église de Sainte-Croix et de là au cimetière de Rochebois. À toutes ces familles endeuillées, la MBC présente ses plus vives sympathies.

C'est parti avec les nouvelles du temps pour vous sur RM1 ainsi qu'AM1. Et on démarre avec la situation générale pour Maurice. Notre région demeure sous l'influence d'alizés modérée et perturbée. Et les prévisions pour les prochaines 24 heures, le temps sera plutôt nuageux cet après-midi avec des pluies intermittentes qui seront temporairement modérées, surtout à l'est, au sud et sur le plateau central. Et des poches de brouillard sont aussi prévues. La température maximale sera entre 20 et 23 degrés sur les terrains élevés et entre 24 et 27 degrés dans les régions côtières. Et les pluies s'atténueront graduellement dans la soirée. Et le temps sera mi-couvert durant cette nuit ainsi que demain matin, accompagné de pluies fines sur les hauteurs et une minimale qui sera entre 16 et 18 degrés sur le plateau central et entre 20 et 22 degrés dans les régions côtières. Le vent soufflera de l'est-sud-est de 20 à 30 km par heure avec des rafales pouvant atteindre 60 km par heure aux endroits exposés. La mer forte au-delà des récifs avec des vagues de l'ordre de 3 mètres. Et les sorties en haute mer, de même que dans les lagons de l'est et du sud, sont déconseillées. Les marées hautes aujourd'hui midi 23 et ce soir 23h27. Les marées basses ce soir 18h04 et demain matin à 6h21. Le coucher de soleil prévu à 17h55. Quant au lever du soleil demain matin sur notre belle île, ça va être à 6h34. Les nouvelles du temps pour Rodrigue. La situation générale, le temps demeure venteux sur la région. Et les prévisions pour les prochaines 24 heures, il fera essentiellement beau cet après-midi, avec une maximale qui sera entre 24 et 26 degrés. Et le temps sera mi-couvert cette nuit et demain matin avec des pluies fines, accompagnées d'une minimale qui sera entre 20 et 22 degrés. Le vent soufflera du secteur S de 30 à 40 km par heure avec des rafales de 75 km par heure aux endroits exposés. Il est conseillé d'être très prudent lors des manœuvres en hauteur et sur les routes en raison des vents de travers. La mer forte au-delà des récifs avec des houles du secteur S de l'ordre de 3,50 m. Et les sorties en haute mer, de même que dans les lagons, sont déconseillées. La pluviométrie, durant les dernières 24 heures, Pointe-Canon à 5,3 mm, Plaine Corail 2,1 mm et Pâte à Théophile à 3,4 mm. Les marées hautes, aujourd'hui 11h41 et 23h36. Les marées basses, cet après-midi, 17h28 et demain matin à 6h04. Le coucher de soleil prévu à 17h33, quant au lever du soleil demain matin, ça va être à 6h11. Pilta PCR pour Rodrigue. Les temps dans la mer pour Procène, 24h. Les temps pour plutôt bon la journée. Pouenan de la pli à soir et dimi cramatin. Et divan pour souffler depuis secteur à l'est 30 à 40 km par heure. Et ban rafale de 75 km par heure. Lagon et candéo brisant la mer pas praticable. Et pouenan ban la houle depuis secteur à l'est environ 3,50 m en déo brisant. Et ban sauti en déo brisant et aussi dans lagon déconseillé. Ban marée haute, zodi grand matin, ti 11h41 et kaswa 11h36. Ban marée bas, zodi tantôt 5h28 et dimé grand matin, 6h04. Et on clôture avec les nouvelles pour Saint-Brandon, la situation générale. Le temps demeure venteux sur la région et les prévisions.

Pour les prochaines 24 heures, il fera essentiellement beau avec une maximale qui sera d'environ 28 degrés et une minimale d'environ 23 degrés. Le vent soufflera de l'est à sud-est à environ 30 km par heure et la mer avec des houles du secteur S de l'ordre de 3 mètres. Et attention, les sauts en mer sont déconseillés. Les marées hautes aujourd'hui midi 19 et ce soir 23h38. Les marées basses cet après-midi 18h03 et demain matin à 6h24. Le coucher de soleil prévu à 17h52. Quant au lever du soleil demain matin sur Sabrandon, ça va être à 6h22. Et voilà, chers auditeurs, c'était les nouvelles du temps pour vous sur RM1 ainsi qu'AM1.

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midi passé de 26 minutes exactement. Vous êtes bien sûr RM1, content de vous retrouver pour vous accompagner justement à partir de cette pause déjeuner jusqu'à 14h pour l'émission Autour du Monde avec moi-même Nikita. J'espère que votre début de journée s'est super bien passé. Tout est top sur les, on va dire, sur les bons auspices, comme on dit. Allez, je vous propose de démarrer en musique avec Héloïse et son tout dernier single rythmé, c'est Cowgirl Moderne. Je vous propose de savourer dès maintenant sur RM1 dans Autour du Monde, Cowgirl Moderne d'Héloïse.

La version de Hit the Road Jack par Mo Horizons, une réinterprétation down tempo, acid jazz et latine à la fois du classique de Ray Charles. Et cette version est sortie en 2001 avec une variante intitulée Pena Estrada que vous entendez justement dans la chanson dans cette version en portugais. Et elle transforme, on va dire, l'énergie soul originelle en une groove un peu plus chill, ensoleillée et dansant à la fois. Alors, pour la suite, on va se faire un moment de pure chair de poule sur RM1. Et oui, la grande diva sénégalaise Kumba Gaolo qui s'approprie le hit de Marina Kaye avec une belle puissance et on va dire même une grâce. Je vous parle de Homeless et à noter, à savoir que Kumba Gaolo, c'est la première femme disque d'or en Afrique de l'Ouest et qui apporte toute sa puissance vocale justement à cette version de Homeless que je vous propose de découvrir. Et après Kumba Gaolo, je propose Jazz Doren de la Russie avec son projet justement Daz Day. Et oui, Daz Day, le titre qui évoque la pluie avec un immense hommage au son rétro-pop synthétique des années 80 et 90 de l'Europe de l'Ouest. C'est parti avec ces deux titres.

direction deux destinations pour la suite. Tout d'abord, l'Uruguay, retrouver Natalia Oreiro et son fameux Si on es con vos, un grand classique pop cubaine, on va dire, porté justement par cette star uruguayenne qu'on aime bien, on connaît bien ici Natalia Oreiro. Et ensuite, l'Irlande avec Enya, son fameux Deora Armo Shuai, qui signifie des larmes sur mon cœur. C'est parti.

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Vous écoutez Don't Break My Heart du Pologne. Belle collab entre la pianiste et compositrice polonaise Hania Rani qui s'associe justement à Duncan Bellamy du groupe Portico Quartet, un morceau néo-classique et électronique d'une grande élégance justement, qui est juste doux que vous écoutez en ce moment. Et juste après, direction Tahiti, la Polynésie. Pour Hama Amainayo, qui signifie tout simplement « Souviens-toi » ou encore « Pense à moi ».

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1: Bonjour à tous, il est 13h.
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Et c'est reparti pour un tour, notre deuxième heure de Tour du Monde. Je vous propose pour la suite de faire un petit saut au Sri Lanka avec ce phénomène mondial à l'époque, Yohani et Moses Starr qui avaient repris justement, qui avaient fait Manike Mangerite en cette version un peu rythmée afro-pop, un peu afro-beat mélangée justement. Et juste après ça, direction l'île de la Réunion, pas que, en collab avec la Martinique, Meryl aux côtés de Calypso. Allez, c'est parti avec ces voix féminines juste incroyables pour la suite.

Mardi 14h, autour du monde sur RM1. Vous venez d'entendre la voix de Maria Teresa Chachin du Venezuela, une véritable institution de la musique folklorique vénézuélienne. Justement, et la chanson s'est mise Querencia, composée par Simone Diaz, un morceau nostalgique poétique qui célèbre l'amour inconditionnel pour sa terre natale et la beauté des plaines. C'est parti, Maria Teresa Chachin pour vous avec Mi Querencia.

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1: C'était Vaima Lama, l'ancienne Miss France, Vaima Lama Chavez, qui a réinventé ce chef-d'œuvre pop espagnol de Jeannette, sorti en 1974, une version, on va dire, acoustique portée par son petit ukulélé, sa douce voix. Allez, pour la suite, direction l'Italie, Andrea Bocelli qui nous chante Conte Paturo, l'un des plus grands succès de la musique classique pop italienne, avec cette voix ténor magistrale d'Andrea Bocelli. Et après l'Italie, direction le Royaume-Uni, avec Sting qui nous chante Russian, sorti en pleine guerre froide en 1985. Et intégrant, on va dire, un thème du compositeur russe Prokofiev, ce chef-d'œuvre pop baroque est un plaidoyer humaniste et pacifique, dont le message d'universalité reste terriblement, on va dire, d'actualité en ce moment. Allez, c'est parti avec ces deux titres.

Save Me de Gotye de l'Australie, extrait de son album Making Mirrors. Allez, direction les États-Unis cette fois-ci avec un groupe qu'on connaît, qu'on aime bien, Lil Maurice, les Maroon 5, qui nous chantent California. Et oui, California, un hip-hop décontracté et groovy dédié à la côte ouest de l'Amérique. Allez,

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1: C'était pour vous Maria João du Portugal avec son titre Moller do Norte. Et oui, et vous savez quoi Maria, qui mélange les racines du folklore portugais avec l'improvisation jazz et les sonorités du monde avec un titre rempli d'énergie pour vous. C'était Moller do Norte. Direction le Mali cette fois-ci avec Fatoumata Diawara, son titre Enterini qui signifie mon amour ou encore mon ami en Bambara. Une pépite de Wassoulou Pop où Fatoumata évoque le chagrin des migrants et de la séparation à travers un groove de guitare, des airs blues modernes, bien poignant. Après le Mali, direction la France, retrouvez Marguerite et c'est les filles et les meufs.

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1: Extrait du festival culturel Mandjaro, était une immersion sonore, on va dire, au cœur de la Guinée-Bissau, qui célèbre justement les rites traditionnels qu'ils appellent le Gwembe, rempli de percussions, de chants polyphoniques qui incarnent justement l'esprit de fête et de rassemblement de ce festival Mandjaro de la Guinée-Bissau. Allez, pour la suite, je vous propose direction le Brésil avec Marcos Veil, son titre Previsão, une légende de la bossa nova et de la MPB, musique populaire brésilienne. Marcos livre un morceau samba funk un peu élégant, un petit peu feutré à la fois, baigné par les claviers, ainsi qu'une bonne douceur tropicale de Rio de Janeiro. C'est parti pour le Brésil.

Nitin Sawhey. Et oui, une belle collab entre l'Inde et les États-Unis. Son titre Moonrise. Alors lui, il marie le raga indien, le flamenco et aussi la musique électronique. Et c'est sur ce titre Moonrise que je vous donne rendez-vous demain. Et je vous laisse entre les mains d'Elodie pour Track and Tale. Gros bisous à tous.

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1: Très bon après-midi à tous, il est 14h.

14 PCJ de 10 minutes sur votre radio RM1. Bon, en tout cas, c'est un plaisir de vous accueillir pour Track and Tales en espérant que vous avez passé un très bon week-end, que vous vous êtes bien reposé et surtout que vous avez pris du temps pour vous reposer surtout. Et bien sûr, c'est parti pour 2 heures de bonne musique et surtout des informations sur vos artistes préférés. Et là, la chanson que vous venez tout juste d'entendre, c'était Shade, Never As Good As The First Time. Shade qui est une chanteuse, auteure, compositrice, interprète, réalisatrice et arrangeuse de musique soul et de jazz. Alors, elle a des influences comme Aretha Franklin, Marvin Gaye, Al Green, Billie Holiday, Julie London, Curtis Mayfield et Nina Simon. Allez, c'est parti. Pour tout de suite, on va se faire plaisir avec un petit Bee Gees. Voici Grease.

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Très belle chanson de Scorpio, Under the Same Sun. Là, on va y aller pour un petit Eric Clapton qui demeure l'un des artistes incontournables de blues et de la country music. Celui qui a cartonné grâce à ses chansons Layla ou encore Tears in Heaven. Allez, je vous propose une autre très belle chanson de Eric Clapton. Voici Cocaine.

Ah, je sais pas pour vous, mais je l'adore cette chanson. Hein. Cool and the Gang, Stepping Out. D'ailleurs, la chanson a atteint le numéro 89 du Billboard Hot 100 et le numéro 12 du R&B chart. Et la chanson, eh bien, elle a été reprise par Beverly Knight en 2004. En tout cas, très belle chanson. Là, on va continuer avec Roxy Music. Voici Evelyn. N'oubliez pas, dans quelques instants, eh bien, ce sera notre rubrique, l'artiste du jour.

Les Commodores avec Easy, là on va y aller pour les Sixpence None the Richer. Bah, on va découvrir un petit peu sur ce groupe. Alors c'est un groupe de pop rock originaire de la ville du Texas, s'inscrivant dans le rock chrétien. Ses membres fondateurs sont Matt Slocum, le guitariste, et le compositeur Slay Nash. Ils rencontrent le bassiste TJ Bailing et fondent le groupe au début des années 1990. Et le nom du groupe provient d'un passage des fondements du christianisme écrit par l'auteur anglican C.S. Lewis. Et le groupe a enregistré de nombreux albums et quelques titres de bandes originales et de compilations musicales. Ils sont surtout connus pour leurs chansons Kiss Me et Breathe Your Name, leur reprise Don't Dream It's Over et de There She Goes. Et le 26 février 2004, Matt Slocum a annoncé la séparation du groupe dans une lettre au magazine CCM, et quelques mois plus tard, eh bien, il a rejoint le monde de la musique avec un nouveau groupe nommé Astronaut Pusher. Donc voilà, donc on va aller justement écouter cette très belle reprise de Sixpence None the Richer. Voici There She Goes.

14 est passé de 50 minutes, c'est votre radio. On continue avec le groupe britannique de rock music formé en 1962. Les Rolling Stones. Voici Mess It Up. N'oubliez pas, dans une dizaine de minutes, eh bien, ce sera votre point info de 15h.

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1: Très bon après-midi à tous, il est 15h.

0: Et c'est parti pour le point info de 15h présenté aujourd'hui par Adrien Valère. Très bon après-midi à vous, Adrien.
1: Bon après-midi, Elodie. Bon après-midi à tous. Faire front commun et permettre aux syndicats mauriciens de parler d'une seule voix, c'était l'objectif de la création du Conseil des syndicats en 2010, avec le soutien de l'Organisation internationale du travail. À l'époque, le mouvement syndical était très fragmenté. L'idée était donc de réunir les différentes fédérations et confédérations autour d'une même plateforme afin de mieux défendre les intérêts des travailleurs et de renforcer le dialogue social. Mais après plusieurs années d'activité, le CDS est tombé en veille. Aujourd'hui, plusieurs fédérations et confédérations veulent relancer cette structure et redonner vie à cette plateforme d'unité syndicale. Les dirigeants syndicaux se sont réunis au siège de la Government Servants Employees Association, la GSEA, à Port-Louis pour une conférence de presse consacrée à cette relance. Dewan Kedou, vice-président du Conseil des syndicats, reviendra sur les origines de cette plateforme dans le journal de 16h30. Et le secteur touristique mauricien affiche des résultats encourageants. En juillet 2026, Maurice a accueilli un peu plus de 136 000 touristes contre environ 129 000 en juillet de l'année dernière. Cela représente une hausse de 5,4%, soit près de 7 000 visiteurs supplémentaires. Sur les 7 premiers mois de l'année, plus de 804 000 touristes ont visité Maurice. C'est une progression de 2,1% par rapport à la même période en 2025. Les recettes touristiques sont également en hausse. Pour le seul mois de juin, elles ont atteint près de 7,8 milliards de roupies contre près de 7 milliards en juin 2025. Et de janvier à juin 2026, les recettes touristiques ont atteint près de 56 milliards de roupies. Cela représente environ 8 milliards et demi de roupies de plus qu'à la même période de l'année dernière, soit une hausse de près de 18%. Des chiffres qui montrent une amélioration du secteur touristique, aussi bien au niveau donc des arrivées que des revenus. Et ils ont obtenu certains des meilleurs résultats au monde aux examens de Cambridge. Près de 170 élèves mauriciens ont été récompensés ce lundi au MGI à Moka lors des Outstanding Cambridge Learner Awards. Ces jeunes se sont distingués des manières les plus humbles et donc grâce aux résultats exceptionnels. Une récompense internationale qui vient récompenser des mois de travail, de rigueur et de persévérance. Les Outstanding Cambridge Learners Award en sont cette année à leur 18e édition à Maurice. Et plus d'un million de personnes ont été évacuées dans l'est de la Chine après le passage du typhon Dolphin, notamment à Shanghai. Le phénomène a provoqué de fortes pluies et d'importantes perturbations dans les transports à Shanghai. Seulement près de 1000 vols ont été annulés ce lundi. Dolphin avait donc touché terre dimanche dans la province de Zhejiang avec des vents allant jusqu'à 150 km par heure. L'autorité avait déclenché l'alerte rouge, niveau d'alerte le plus élevé. Le typhon a depuis été rétrogradé en tempête tropicale. C'est ce qui nous emmène à la fin de ce point avec l'actualité. Merci d'avoir suivi. La suite, c'est avec Elodie.
0: Merci à vous, Adrien, et à tout à l'heure sur RM1.

Bah oui, ça reste une très belle chanson de Phil Collins, Nobody in Paradise, 15 heures passées dans 9 minutes. On va y aller pour Kiss. Ah oui, vous êtes toujours dans Track and Taste, l'émission où on apprend pas mal de choses sur vos artistes, avec des rubriques, etc. Donc là, c'est parti pour Kiss. Hein. Kiss, qui est une chanson de Prince and the Revolution, qui font partie

du 8e album studio de Prince qui se nomme Parade, et elle est sortie le 5 février 1986, et la chanson a été numéro 1 dans pas mal de pays à travers le monde et également numéro 1 au US Billboard Hot 100 pendant 2 semaines, et cette chanson s'est vendue à plus de 5 millions de copies à travers le monde. Bah oui, elle est une très très belle chanson d'ailleurs. Allez, c'est parti pour Prince et le titre Kiss.

Un petit tour au Sénégal hein, avec Amadou et Marianne. Voici le titre Ma Cité l'a dit. Et juste après, on se fera plaisir avec la reprise de Mike Shinoda de Enjoy the Silence.

Le duo sénégalais Amadou et Mariam Massité l'a dit, 15 ans passés de 28 minutes. On va continuer comme je vous ai promis avec la reprise de Mike Shinoda de Linkin Park. Il a repris la chanson Enjoy the Silence. La version originale, c'est du groupe Depeche Mode, composée par Martin Gore et chantée par Dave Gahan, qui figure sur l'album Violate. Mais bien sûr, là, c'est la version de Mike Shinoda de Linkin Park. Très bonne écoute à vous et très bon lundi sur RM1.

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1: h 43, c'est parti pour le communiqué de la Central Electricity Board. Le CEB avise les abonnés habitant Grand B et Jim WW Authority Reservoir Road et le capitaine Grand B que la fourniture d'énergie sera interrompue le mardi 11 août de 9h à 15h. Alors, ces coupures sont en raison des travaux d'entretien qui seront effectués sur le réseau électrique. La fourniture sera rétablie sans préavis à l'achèvement des travaux. Le CEB s'excuse pour tout inconvénient.
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15h passé de 54 minutes. Chers amis auditeurs, plaisir en tout cas de vous avoir accompagné pour Track and Tales, de la bonne musique et des infos aussi sur vos artistes. Ça va continuer et de la bonne humeur, de la positivité avec notre cher Elvis. 16h, 18h sur RM1, suivi de Prakash et sa playlist. Quant à moi, je vous retrouve demain, 14h, 16h pour Track and Tales. Je vous fais d'énormes bisous et je vous dis ciao, ciao.

0: Ben voilà, c'est aussi simple. Bonjour, ça va, continuez à le promener, nous habituer. Ben voilà, Thibaut Grèce, ça arrive dans un instant, juste après la pub.
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0: Frankie, Simon Cress sur votre radio. À 16h26, merci encore de nous écouter en cette pleine journée.
1: On fait la route ensemble, vous le savez, chaque après-midi pour votre Afternoon Rider de 16h à 18h. À venir, les infos, on a le temps, on se fait plaisir. Voici YouTube.

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4: Bienvenue sur votre radio, il est 16h30. Les infos, Adrien Valère, bon après-midi.
5: Bon après-midi Elvis, bon après-midi à tous.
4: Au sommaire de votre édition.
5: Le mouvement syndical veut resserrer les rangs. Plusieurs organisations syndicales se mobilisent pour faire entendre leurs revendications et renforcer l'unité entre les travailleurs. Une grève de la faim au jardin de la compagnie pour réclamer une révision des lois du travail. Le négociateur syndical Atmachantu dénonce notamment des difficultés rencontrées par les syndicats pour négocier de meilleurs salaires et conditions de travail dans le secteur privé. Le Conseil des syndicats pourrait reprendre du service. Plusieurs fédérations et confédérations veulent relancer cette plateforme créée en 2010 pour parler d'une seule voix. Puis le tourisme mauricien poursuit sa progression. Plus de 136 000 visiteurs ont été enregistrés en juillet, tandis que les recettes touristiques ont augmenté de près de 18%. Le tourisme mauricien affiche des résultats encourageants. Maurice a accueilli plus de 136 000 visiteurs en juillet 2026. Les arrivées sont en hausse en juillet, tandis que les recettes générées par le secteur progressent également de manière importante depuis le début de l'année. Dans un message, le ministre du Tourisme, Richard Duval, se réjouit de cette tendance. Jenny Yalapa fait le point.
6: Dans son message, le ministre du Tourisme, Richard Duval, estime que ces chiffres confirment la bonne dynamique du secteur. Plus de touristes et davantage de recettes pour le secteur. Maurice a accueilli 136 132 visiteurs en juillet 2026, contre un peu plus de 129 000 à la même période de l'année dernière. Cela représente une progression de 5,4%, soit près de 7 000 touristes supplémentaires en un an. Depuis janvier, plus de 804 000 visiteurs ont posé leurs valises à Maurice, mais la progression est surtout visible au niveau des recettes touristiques. Entre janvier et juin, elles ont atteint près de 56 milliards de roupies. C'est environ 8,5 milliards de roupies de plus qu'à la même période en 2025, soit une hausse de près de 18%. Pour le seul mois de juin, les recettes ont dépassé 7,7 milliards de roupies.
5: Il s'était mobilisé dans les rues de Port-Louis il y a tout juste un mois pour dire non à la réforme de la pension. Mais depuis cette manifestation de la plateforme commun syndical, le Finance Bill, qui prévoit notamment une refonte du système de pension, a tout de même été adopté au Parlement. Le texte doit donc maintenant obtenir l'approbation du président de la République pour avoir force de loi. Le mouvement syndical se tourne donc désormais vers le château de réduit. Une délégation rencontre depuis 14h15 cet après-midi le chef de l'État pour lui demander de renvoyer le texte au Parlement. Les journalistes sont donc sur place, mais l'accès à la cour de la State House leur a été refusé. Nous serons en mesure de vous donner davantage d'informations sur cette rencontre dans le journal de 18h sur RM1. Et à Port-Louis, la Fédération des travailleurs unis s'est mobilisée ce matin. Le syndicat réclame une révision immédiate de l'Employment Relations Act et de la Workers' Rights Act. Donc, c'est par une grève de la faim que les négociateurs syndicaux et Atmachantu comptent faire entendre donc sa voix. Donc, Atmachantu, qui est sur place, son action a débuté à 11h15 au jardin de la compagnie. Atmachantu dénonce notamment la réticence de certains employeurs du secteur privé à rencontrer les syndicats pour négocier de meilleurs salaires et de meilleures conditions de travail. Ici, notamment

0: le groupe Inodis qui, selon lui, aurait refusé de négocier avec le syndicat pour le renouvellement d'un collective agreement arrivé à expiration il y a plus de 6 ans. Atma Chantou au micro de Malvi Jagornat.
1: Nous connaissons il y a le National Remuneration Board qui existait pour révision salariale, mais à côté, il y a le rôle du syndicat pour négocier salaire et bonnes conditions d'emploi meilleures. Mais malheureusement, nous remarquons que dans le secteur du privé, systématiquement, l'employeur refuse pour négocier avec le syndicat reconnu. Un exemple, dans le cas de Inodis, qui à plusieurs reprises, syndicat finalement et plusieurs représentations pour qu'ils puissent assister pour discuter le collective agreement qui n'expirait et l'employeur toujours refuse pour négocier avec le syndicat. Et aussi dans d'autres entreprises, c'est le même scénario. Nous, la loi, pas suffisamment protéger les travailleurs. Et nous dire, besoin d'un travail décent. Et pour un travail décent, définitivement, besoin qu'il le gouvernement révise Employment Relations Act et Workers' Rights

0: mauricien de parler d'une seule voix. C'était l'objectif de la création du Conseil des syndicats en 2010 avec le soutien de l'Organisation internationale du travail. À l'époque, le mouvement syndical était très donc fragmenté. L'objectif était de réunir les différentes fédérations et confédérations autour d'une même plateforme afin de mieux défendre les intérêts des travailleurs et de renforcer le dialogue social. Mais après plusieurs années d'activité, le Conseil des syndicats est tombé en veille. Aujourd'hui, plusieurs fédérations et confédérations veulent relancer cette structure et redonner vie à cette plateforme d'unité syndicale. Les dirigeants syndicaux se sont réunis au siège de la Government Servants Employees Association, la GSEA, à Port-Louis pour une conférence de presse consacrée à cette relance. Lewan Kedou, vice-président du Conseil des syndicats, revient sur les origines de cette plateforme et sur la nécessité de renforcer l'unité syndicale.
1: L'Anfingen, une équipe extrêmement dynamique, sous la présidence des camarades Pakash Bandan, camarade Benilin qui vient avec nous. Et aujourd'hui, nous avons trois confédérations. Un, c'est MTUC, deuxième, c'est CGTU, anciennement dirigé par camarade Vinod Sigon, sous le présentant là, camarade Bodjit. Et nous gagnons CFTU, dirigé par camarade Laldemnad et Prakash Malakar, avec camarade Girish Gopol. Donc, ça, l'équipe qui vient là, il n'y a pas de changement. Quand on peut prendre un certain nombre de fédérations qui pour un maximum de 10 fédérations et un maximum de 9 confédérations. Et nous disons, nous mettons une base, le nombre de fédérations, nous faisons un maximum 10. Donc aujourd'hui, je suis capable de dire que le Conseil des syndicats représente presque 25 000 membres. Mais pour nous, ce qui est plus important, c'est de bien faire travailler là.
0: Ils ont obtenu certains des meilleurs résultats au monde aux examens de Cambridge. Près de 170 élèves mauriciens ont été récompensés ce lundi au MGI à Moka lors des Outstanding Cambridge Learner Awards. Ces jeunes se sont distingués dans plusieurs matières grâce à des résultats exceptionnels. Une reconnaissance internationale qui vient récompenser des mois de travail. Les Outstanding Cambridge Learner Awards en sont à cette année à leur 18e édition à Maurice. Cette cérémonie s'inscrit également dans une longue collaboration entre Cambridge et le système éducatif mauricien qui dure depuis 140 ans. Walid Bagadi, Head of Ministry Partnerships à Cambridge University Press and Assessment, revient sur les performances des jeunes mauriciens.
2: Ils sont jeunes, mais déjà parmi les meilleurs au monde. Quelques 170 élèves mauriciens se sont distingués aux examens de Cambridge avec des résultats exceptionnels dans plusieurs matières. Une réussite qui repose sur la rigueur, la persévérance et beaucoup de travail.
3: La préparation a commencé très tôt, je veux dire dès le début de Form 5 même, mais aussi préparer des revision content tout au cours de la grade 10. Je travaille vraiment beaucoup de post-papers. Ça a vraiment aidé à savoir comment appliquer différents concepts qu'on apprend en biologie.
4: Post-paper questions, on fait les chapter-wise, on fait les post-chapitres. On fait un chapitre, quand on a plus la difficulté, on fait ça après. On a un cahier qui me note, on va 10 fois par semaine, mon guide de cahier là, qui va dire rien maintenant. Il y a un chapitre là, qui me peut plus concentrer là. Là.
5: Nous avons bien focus dans nos studies. Et mon pratique beaucoup papier depuis 2012, même des trois papiers 2006, tout ça là. Mon gars beaucoup l'aide des professeurs à l'école.
2: Les Outstanding Cambridge Learner Awards en sont cette année à leur 18e édition. Une distinction qui s'inscrit dans une relation de longue date entre Cambridge et Maurice. L'université accompagne le système éducatif mauricien depuis 140 ans. Walid Bagadi, Head of Ministry Partnerships au Cambridge University Press and Assessment, revient sur la performance des jeunes mauriciens.
6: Mauritian candidates are very successful overall in their performance across SCO level and HSCA level. They are particularly good at technical subjects like maths and the sciences, computer science, but they compete very well on the international stage with candidates from all over the world.
2: Pour les futurs candidats, ces jeunes partagent quelques conseils pour bien se préparer et réussir.
7: Ben c'est compliqué, composé, travaille beaucoup ben post-examen avec ben topic question, ben chapitre qui se gaz difficulté.
8: Surtout chimie, trouver structure papillaire et respirer. Les questions elles poussent sans intiguit. Multiple choice, ça besoin bien faire bien attention. Parfois un mot qui a sans anti-question là.
9: les conseils que je peux vous donner pour les révisions d'accounting, c'est plutôt de bien focus plus sur post papers, de bien travailler assez régulièrement.

0: après d'avoir quelque chose de répéter, il y a une similaire par tête. Et que j'aime bien plutôt comprendre logique au lieu d'apprendre par cœur.
1: Il n'est jamais trop tard pour commencer les révisions. Moi, j'ai commencé dès le début de la forme 5, mais si on n'a pas encore commencé, c'est mieux de commencer maintenant. Et aussi de vraiment pas stresser, que le stress, ça fait des erreurs.
2: Des performances qui placent une nouvelle fois les jeunes Mauriciens parmi les meilleurs au niveau international. Des résultats qui témoignent du potentiel de cette jeunesse appelée à jouer un rôle dans l'avenir du pays.
3: C'était un reportage signé Achibachu. À l'étranger, plus d'un million de personnes ont été évacuées dans l'est de la Chine après le passage du typhon Dolphin, notamment à Shanghai. Le phénomène a provoqué de fortes pluies et d'importantes perturbations dans les transports. À Shanghai, seulement près de 1000 vols ont été annulés ce lundi. Dolphin avait touché terre dimanche dans la province de Zhejiang avec des vents allant jusqu'à 150 km/h. Donc, les autorités avaient déclenché l'alerte rouge. Le typhon a depuis été rétrogradé en tempête tropicale. C'est ce qui nous amène à la fin de ce journal. Merci d'avoir suivi. À suivre justement un journal des sports avec Haché Sitana.
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0: part avec du cyclisme. Véritable fierté nationale, elle fait briller le quadricolore sur les plus grands rendez-vous internationaux. Kimberley Lecourt de Billaud-Piénard a terminé le Tour de France femme à la 9e place au classement général ce dimanche. Une performance exceptionnelle pour la Mauricienne qui signe ainsi son meilleur classement sur la grande boucle. Depuis le 1er août, Kimberley s'est régulièrement illustrée aux avant-postes avec notamment une victoire d'étape la semaine dernière. Retour sur le Tour de France féminin avec Rajiv Kampot.
1: Kim Lecourt est en deuxième position.
2: L'arrivée de la 6e étape jeudi dernier à Tournon-sur-Rhône. Kimberley Lecourt de Billaud-Piénard passe la ligne en vainqueur à l'issue d'une course très disputée sur 153,4 km. Une deuxième victoire d'étape sur le Tour de France femme après celle remportée en 2025, ce qui n'est pas donné à tout le monde.
3: Elle a pas les jambes, Jerry.
1: Mais attention, Puck Peeters qui est toujours devant, Puck Peeters, Kim Lecourt, Cédric Carval et la victoire de Kim Lecourt ici à Tournon-sur-Rhône. Ouais.
2: Qui plus est, elle a fini deuxième de la première manche le 1er août, devançant Demi Vollering, qui a par la suite décroché la palme dans cette édition 2026. Kimberley Lecourt de Billaud-Piénard termine aussi deux fois dans le top 5 et une fois dans le top 10 lors des étapes les plus difficiles de ce tour. La Mauricienne s'impose comme un grand nom du cyclisme mondial féminin et confirme sa montée en puissance de ces dernières années. Malgré une blessure un peu plus tôt cette saison, des chutes pendant ses courses, elle a su se relever et revenir plus fort. Au classement général cette fois-ci, Kimberley Lecourt de Billaud-Piénard termine 9e, sa meilleure performance. Intégrer les 10 meilleurs d'un tour majeur restera inoubliable pour la cycliste de 30 ans qui peut viser encore plus haut.
0: Et en volleyball, après le sacre de nos jeunes au jeu de la CJSEI, la sélection masculine U18 de Maurice confirme la montée en puissance de la relève. Nos jeunes volleyeurs ont été sacrés à Madagascar hier soir lors de la toute première édition du championnat des nations U18, une compétition réunissant les îles de l'océan Indien en finale au Palais des Sports d'Antananarivo. Maurice s'est imposé 3-7-0 face à Madagascar. Une nouvelle médaille d'or pour cette génération après son titre remporté il y a un an au jeu de la CJSEI aux Seychelles. Football à présent avec le mercato. Ronald Araújo a passé avec succès sa visite médicale à Liverpool. Le défenseur uruguayen va rejoindre les Reds en prêt en provenance du FC Barcelone avec une option d'achat estimée à 55 millions d'euros. L'officialisation du transfert a été effectué cet après-midi. Autre transfert en vue, Fulham et Southampton ont trouvé un accord pour Shea Charles. Le milieu de terrain nord-irlandais de 22 ans devrait rejoindre Fulham pour un montant pouvant atteindre 30 millions de livres, soit environ 35 millions d'euros.

0: formé à Manchester City, Charles doit encore passer sa visite médicale avant de signer un contrat de 5 ans. Il devrait remplacer Sasa Ljubić, récemment parti à Ipswich Town. Manchester City aurait trouvé un accord sur les conditions personnelles avec le jeune milieu de terrain marocain Ayoub Bouadi. Âgé de 18 ans, le joueur de Lille aurait donné son feu vert pour rejoindre les Sky Blues. Les discussions vont désormais se poursuivre entre les deux clubs pour finaliser le transfert. Initialement envisagé pour l'été 2027, Bouadi souhaiterait rejoindre Manchester City dès cette saison. L'Atlético de Madrid passe à l'offensive pour Matías Fernández Bardou. Le club espagnol a transmis une première offre de 35 millions d'euros, bonus compris pour l'attaquant belge de Lille. Lille n'a pas encore donné son accord et pourrait chercher à négocier le montant à la hausse. Le joueur de 21 ans est sous contrat avec Lille jusqu'en 2029. D'autres clubs, notamment anglais, pourrait également se positionner dans les prochains jours. Et enfin, à la FIFA, Gianni Infantino est sous pression. L'UEFA, la CONMEBOL et la Confédération asiatique ont une nouvelle fois critiqué la gouvernance de la FIFA. Les trois fédérations dénoncent un abus de confiance autour du projet avorté de vente de parts commerciales de la Coupe du Monde porté par Gianni Infantino. Elles estiment que cette initiative constitue une grave erreur de jugement. Le président de la FIFA fait également face à des accusations concernant un ancien versement effectué par l'UEFA à une employée avec laquelle il aurait eu une relation. Gianni Infantino nie fermement ces accusations. De son côté, la FIFA dénonce une campagne visant à affaiblir son président et affirme que certaines informations diffusées sont fausses ou non relayées. Fin de ce journal des sports. Merci de l'avoir suivi. C'est à vous pour la suite, Elvis.
1: Merci Ashley pour le journal des sports en ce lundi après-midi.
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1: Ah, il aurait fêté ses 66 ans aujourd'hui. Kaya, de son vrai nom, Joseph Reginald Pise, chanteur mauricien, bien sûr, créateur du Ségué, qui est né le 10 août 1960. Malheureusement, décédé, on se rappelle, à 38 ans. C'était le 21 février. Kaya, Mola Mézi.

0: elle, Dana Dawson, ça vous dit quelque chose? Oui, il y a pas mal de tubes qu'on connaît d'elle. Romantic World ou encore Tell Me Bonita ou encore Free His Family. Et bien sûr, Dana Dawson qui donc nous a quittés en 10 août 2010. Oui, elle avait seulement 36 ans. Voilà, c'est ça, c'est l'extrait de Free His Family. Cette date est particulièrement symbolique parce que Dana Dawson, elle est décédée le 10 août 2010 à seulement 36 ans, 3 jours après son anniversaire. Eh bien oui, elle nous a laissé de beaux souvenirs musicaux, bien sûr, Dana Dawson. Voilà, ça c'était donc notre petit clin d'œil. Alex Warren arrive sur votre radio et Mylène Farmer pour la suite. Bienvenue sur RM.
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0: Mylène Farmer, c'est à qui le tour? Eh bien, c'est à votre tour. Pourquoi pas? Alors, si vous nous écoutez là maintenant, merci d'être là jusqu'à 18h pour votre Afternoon Drive. Arrive dans un instant The Verve. Ça, c'est un bon petit son. Si vous êtes sur la route, là, vous rentrez, ça vous détend. Il y aura également du Bruno Mars, également la rediff de Tech Talk. Ça arrive aussi, notre rendez-vous avec Mailing. Tout ça sur votre radio, bienvenue.
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0: Il est 17h.

et bienvenue dans TechTalk. L'intelligence artificielle a mauvaise réputation. On lui attribue des menaces économiques, écologiques, existentielles. Mais il existe un autre danger, moins spectaculaire, celui du pillage organisé de la création. Un pirate informatique a récemment réussi à se procurer le code source de l'un des premiers acteurs de l'intelligence artificielle générative musicale. Et ce qu'il y a trouvé confirme ce que beaucoup soupçonnaient. Des centaines de milliers d'heures de musique ont été utilisées illégalement pour entraîner cette intelligence artificielle. Ces contenus avaient été aspirés sur des plateformes en ligne, le piratage étant dissimulé derrière des serveurs mandataires. Prise en flagrant délit, l'entreprise invoque son bon droit. Elle fait valoir que l'utilisation de musique pour entraîner une intelligence artificielle serait comparable à ce que fait un musicien lorsqu'il apprend à jouer d'un instrument, une comparaison pour le moins douteuse. Car utiliser sans consentement des contenus protégés pour créer une plateforme capable de générer industriellement de la musique à des fins strictement financières n'a absolument rien à voir avec un musicien qui travaille son instrument pendant des années. Cette situation illustre ce que certains économistes et théoriciens commencent à appeler le techno-féodalisme. Concept emprunté à la science-fiction. Il désigne les nouveaux seigneurs du monde numérique, ces milliardaires à la tête de grandes entreprises technologiques qui prospèrent en exploitant les données et les contenus créés par les autres. Les données ont remplacé la Terre, mais le principe de domination reste le même. Et pendant ce temps, les musiciens indépendants, déjà fragilisés par les plateformes de diffusion en ligne, voient leur travail pillé sans compensation. Reste une question fondamentale. Dans ce nouvel ordre numérique, sommes-nous des créateurs ou simplement des

The Love à l'instant, Bittersweet Symphony à 17h12. Rendez-vous dans quelques minutes. Je vais vous raconter l'histoire d'une chanson de Nirvana cet après-midi. Voilà, vous saurez tout sur l'histoire de la chanson, bien sûr. Smell Like Teen Spirit dans quelques minutes. Le temps pour nous d'accueillir Amel Bab, David Guetta. Bienvenue.

0: bienvenue, vous êtes sur RM1.
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2: Allez, c'est parti, autour d'une chanson. Cet après-midi, voici l'histoire de Smells Like Teen Spirit de Nirvana. Et là, nous sommes en 1991 et le groupe travaille sur son deuxième album, Nevermind. Et un soir, alors que Kurt Cobain est avec sa petite copine, Kathleen Hanna, Kathleen Hanna qui prend un marqueur et écrit sur un mur une phrase destinée à Kurt comme suit. Kurt smells like teen spirit. Et Kurt Cobain trouve ça génial, sauf qu'il y a un petit problème. Teen spirit, c'est le nom d'un déodorant pour adolescente et il ne le savait pas. Il vient donc sans le vouloir de baptiser une future chanson mythique du nom d'un déodorant. À première écoute, on pourrait croire à un hymne adolescent. Une chanson qui dit « On est jeune, on est énervé, on va tout casser ». Mais les paroles de Kurt Cobain sont beaucoup plus ironiques et volontairement confuses. Il parle d'une jeunesse qui s'ennuie, une jeunesse qui cherche quelque chose, qui veut se rebeller, mais qui ne sait pas toujours contre quoi. Le plus extraordinaire, c'est que Nirvana n'était pas censé devenir un groupe donc, de cette taille. Kurt Cobain voulait juste faire du rock. Et le succès de Smells Like Teen Spirit dépasse donc complètement ce que Nirvana avait imaginé. Bref, voilà comment une phrase qui parlait d'un déodorant allait finir par sentir, alors là, sentir très très fort, le rock'n'roll grâce à Smells Like Teen Spirit de Nirvana.

du Nirvana à l'instant sur votre radio, bien sûr. Smells Like Teen Spirit. Vous avez tous, bien sûr, vous avez compris un petit peu, bien sûr, la signification des S à ta chanson. Allez, on continue. Caroline arrive, Damiano David, et puis votre horoscope pour vous, les automobilistes, en ce lundi après-midi.

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1: Allez, pour votre horoscope, ami automobiliste, vous le savez, chaque après-midi, on parle un petit peu de votre horoscope à travers, bien sûr, les précautions à prendre si vous êtes sur la route, hein, dans notre thématique. Et aujourd'hui, comme en ce moment, il y a pas mal de vent, hein, donc alors on va aller sur notre thématique temps venteux. On fait comme ça. Les béliers, vous aimez foncer, mais aujourd'hui, le vent vous rappelle que la prudence est votre meilleur allié. Gardez les deux mains sur le volant. Les taureaux, une conduite tranquille vous réussira. Attention aux rafales soudaines, surtout sur les routes dégagées. Les gémeaux, le vent pourrait vous surprendre lors d'un dépassement. Gardez une bonne distance et évitez les mouvements brusques. Cancer, aujourd'hui, vous voulez tout doux, très bien. Soyez particulièrement attentif aux branches, peut-être aux objets aussi qui pourraient se retrouver sur la route. Les lions, même si vous vous sentez maître de la route, Dame Nature reste la patronne. Réduisez votre vitesse si les rafales deviennent fortes. Les vierges, votre sens de l'anticipation, bien sûr, est votre meilleur GPS, j'ai envie de dire. Observez bien les arbres, panneaux et véhicules autour de vous. Les balances, avec le vent, gardez votre équilibre, surtout celui de votre voiture. Tenez fermement le volant et restez concentré. Les scorpions, pas question de jouer les pilotes de rallye. Une conduite souple et une vitesse adaptée seront vos meilleurs réflexes. Les sagittaires, vous rêvez de prendre la route, faites-le, mais laissez un petit peu de côté votre envie de vitesse. Le vent peut modifier la trajectoire de votre véhicule. Les capricornes, prudence notamment à la sortie des zones habitées, abritez aussi, une rafale latérale peut arriver sans prévenir. Et les Verseaux, aujourd'hui, votre meilleure innovation sera toute simple, ralentir lorsque les conditions deviennent difficiles. Et enfin, les poissons, ne vous laissez pas distraire par le spectacle des nuages, des arbres qui bougent. Gardez plutôt les yeux sur la route. Ben voilà. Bonne route, bonne rentrée chez vous. On revient donc avec notre titre collector cet après-midi, puisque je vous ai parlé de Kaya tout à l'heure, notre titre collector que je vous propose pour marquer, bien sûr, aujourd'hui l'anniversaire de Kaya. Il aurait eu 66 ans, Kaya. Et voici notre titre collector qui s'appelle tout simplement Chante l'amour.
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Miley Cyrus en instant, Dreamers Wanted, 7h42. Merci encore de nous écouter. Encore quelques minutes à passer ensemble jusqu'à 18h, vous le savez. Chaque après-midi, on vous accompagne avec le meilleur de la musique, bien sûr, pour votre afternoon ride. Si vous êtes en voiture, vous êtes au travail, vous êtes peut-être, vous allez partir travailler aussi maintenant pour ceux qui font le night shift. Courage en tout cas. Et merci encore de nous écouter, mes amis. Allez, on a quelques rendez-vous télé et radio que je vais vous donner dans un instant, bien sûr. Ce sera juste après Frédéric

Allez, 17h46, un petit coup d'œil sur quelques rendez-vous télé d'abord. Si vous voulez regarder un bon film en anglais, il s'appelle Knowing, sorti en 2009 avec Nicolas Cage dans ce film. Donc, MBC1 à 20h20. Et puis, si vous voulez replonger dans les grandes années nostalgiques avec des films de Louis de Funès, pourquoi pas? Une petite soirée Louis de Funès, ça fait plaisir. Donc, ce soir sur MBC5 à 21h40, Le gendarme en balade. Ça date quand même, hein? C'est en 1970.

Louis de Funès et Michel Galabru. Sinon, rendez-vous sport. On est lundi, vous le savez, chaque lundi soir, la rédaction sportive vous présente Sport Select en direct, donc là sur le plateau, avec pas mal d'événements sportifs qui vont en parler, à partir de 20h15, donc sur NBC Sports 11. Et puis, si vous voulez revivre encore les grands moments, la 8e journée des Jeux de Commonwealth, qu'on vous propose donc en rediffusion, bien sûr, à 21h10, les grands moments des Jeux de Commonwealth. Et puis, il y a aussi en ce moment les championnats d'athlétisme à moins de 20 ans. On vous propose donc en rediffusion une journée, donc la 5e journée à 22h05. Juste après, vous avez également toujours du championnat d'Afrique moins de 20 ans en rediffusion à 22h55. À côté radio, donc tout à l'heure à 18h, rendez-vous avec Adrien Valère pour les infos. Ensuite, vous allez retrouver Roselyne pour les communiquer sur AM1 et sur RM1. Et ensuite, c'est Prakash qui prend le relais. Vous le savez, on débute la semaine avec sa playlist, donc la playlist de Prakash jusqu'à 20h. Et puis, on est lundi, vous aurez l'occasion de voter avec donc Presley pour le Hit Parade local. Que des sons locaux, bien sûr, pour vous, ce soir à partir de 20h jusqu'à 23h avec Presley, le Hit Parade local. Et demain, un rendez-vous à retenir, demain mardi 11 août, vous allez retrouver le point virgule thématique de 10h à 11h avec Ashley Cornette. Le thème demain, comment sécuriser ses biens et l'importance d'un testament pour éviter les conflits familiaux. Voilà un sujet intéressant. Comme invité, Maître Jen Poonambalam, qui avoue également donc vos questions, vous le savez, au 402 80 80 quand vous suivez l'émission. N'hésitez pas à nous appeler au standard 402 80 80 pour participer à l'émission Le Point Virgule Thématique de 10h à 11h. Donc je rappelle le thème, comment sécuriser ses biens et l'importance d'un testament pour éviter les conflits familiaux. Voilà un rendez-vous super intéressant. 17 à 49 sur votre radio. Coldplay. Et juste après, on va danser avec Céline Dion. Merci d'être là.

0: Céline Dion à l'instant dans son à 17h56 les amis, moi je vais vous laisser, donc je vous retrouve demain mardi pour encore 2 heures de bonheur, 2 heures de trajet ensemble. On vous sortez du bureau maintenant, vous êtes pris dans le trafic en ce moment peut-être. Courage et bonne rentrée chez vous, passez une belle soirée à l'écoute de RMA, salut.
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2: MBC 18h. Madame, Monsieur, bonsoir et bienvenue à l'écoute du Grand Journal de 18h, présenté par Adrien Valère. Bonsoir Adrien.
3: Bonsoir Prakash, bonsoir à tous.
2: Les titres.
3: Deux ophtalmologues mauriciens établis au Royaume-Uni veulent renforcer le dépistage et le traitement de certaines maladies oculaires à Maurice. Le Premier ministre déplore toutefois des blocages administratifs et donc qui ont jusqu'ici retardé le projet. Et le tourisme mauricien poursuit sa progression. Plus de 136 000 visiteurs ont été enregistrés en juillet, tandis que les recettes touristiques ont augmenté de près de 18% sur les 6 premiers mois de l'année. Une grève de la faim au jardin de la compagnie pour réclamer une révision des lois du travail. Le négociateur syndical Atmachanto dénonce notamment des difficultés rencontrées par les syndicats pour négocier de meilleurs salaires et conditions de travail dans le secteur privé. Deux ophtalmologues mauriciens établis au Royaume-Uni veulent renforcer le dépistage et le traitement de certaines maladies oculaires à Maurice. Les docteurs Patrick et Cynthia Uwaiman souhaitent notamment introduire dans le pays une nouvelle intervention contre le glaucoma. 10 implants ont déjà été

0: été offert afin que des patients mauriciens puissent bénéficier de cette technique. La docteure Cynthia Yu Wai-Man explique cette initiative.
1: Ce qui nous peut se faire, c'est amener une nouvelle opération au glaucome dans Maurice, qui en ce moment, ils ont fait ça l'opération dans l'hôpital des hauts. L'implant là, c'est un implant appelé PreserFlow pour faire l'opération pour diminuer la tension dans les yeux, pour capable empêcher un dimoun de venir aveugle depuis glaucome. Donc, c'est un plaisir, moi et mon frère, nous venons Maurice pour offrir cette nouvelle opération là pour les Mauriciens. Et merci pour le Premier ministre et le ministère de la Santé pour votre support.
0: Une initiative saluée par le Premier ministre, le docteur Navin Ramgoolam, affirme avoir donné des directives pour accélérer la mise en œuvre de ces programmes de dépistage et de traitement. Il déplore toutefois des blocages administratifs qui ont jusqu'ici retardé le projet. Écoutons le Premier ministre.
2: Je veux remercier tous les deux qui ont décidé de venir Maurice against the odds. Qui fait-moi dire ça? Dis-moi de mettre le bâton dans la roue ici dans Maurice. Vous ne pas réussir à faire ce que vous voulez faire. Ce sont des Mauriciens, des bouchers, qui ont aussi pour qu'ils ont un poste de gros poste de consultancy dans l'Angleterre. Je ne veux pas prendre un sou pour venir Maurice là. Je viens donner le temps de tirer pour Mauriciens. Mais dans le ministère de la Santé, tout le monde peut bloquer tout. Pour un piste. Peut-être par exemple l'effet de là. Je suis déjà cause ça. Combien de monde est en dans Maurice? Nous connaissons. Right? Tout le monde, beaucoup de monde a un glaucoma. Il a même un implant pour glaucoma qui coûte 1000 livres. Il a même 100 cadeaux pour nous 10. Pas pour récupérer. Parce qu'il y a un blocage, il y a un système, il y a une procédure, etc. C'est comme ça que vous gouvernez ce pays-là. C'est pourquoi vous voulez faire ça seulement qu'il vous a fait là. Si le monde parle de travail, prends votre tête, allez, papa. Mais pas bloc pour le pays. Au bout d'un moment, vous avez besoin de remercier les autres qui ont décidé de venir Maurice. Pas peut prendre soin de nous là pour aider Maurice. Mais nous avons un système de Maurice qui compte bloqué. Parce que nous croyons nous comptons nous-mêmes à la situation. Donc pour moi, c'est très positif.
0: Autre chose à présent, il s'était mobilisé dans les rues de Port-Louis il y a tout juste un mois pour dire non à la réforme de la pension. Mais depuis cette manifestation de la plateforme commun syndicale, le Finance Bill, qui prévoit notamment une refonte du système de pension, a tout de même été adopté au Parlement. Le texte doit encore obtenir l'approbation du président de la République avant d'avoir force de loi. C'est dans ce contexte que le mouvement syndical s'est tourné vers le château de Réduit où une délégation a rencontré le chef de l'État pour lui demander de renvoyer le texte au Parlement. Selon Anif Piron, l'un des syndicalistes présents à cette rencontre, le projet de loi n'est toutefois pas encore parvenu au président de la République. Il affirme néanmoins que le chef de l'État les a rassurés. Le texte sera examiné en tenant compte des préoccupations et des demandes formulées par la plateforme syndicale avant toute décision. Anif Piron au micro de Sarah Odo.
3: Président, il comprend la situation sur le terrain, parce qu'il nous est informé que comment la population peut sentir quand une coupe de pension. Et il est aussi maintenant au courant, c'est que les bills pas encore viennent à la présidence. Il n'est pas encore recevoir le bill. Quand il peut recevoir le bill, il est là, il peut analyser le bill. En même temps, il peut prendre en considération tout ça qui nous dit aujourd'hui. Qui veut dire qu'il peut nous analyser et en même temps, il peut le bill devant lui à ce moment-là qu'il peut prendre une décision. Alors, l'idée ça pour nous est un peu positif quand il dit à nous qu'il peut analyser le bill et qu'il peut guetter comment. Qui lui peut apporter, il peut apporter son signature et, ou bien une bonne modification.
0: Et à l'issue de cette rencontre, plusieurs négociateurs syndicaux ont immédiatement pris la direction du jardin de la compagnie à Port-Louis. Sur place, une autre mobilisation était déjà en cours. La grève de la faim entamée par le syndicaliste Atma Chanto. À Port-Louis, justement, la Fédération des travailleurs unis s'est mobilisée ce matin. Le syndicat réclame une révision immédiate de l'Employment Relations Act et de la Workers' Rights Act. Et c'est par une grève de la faim que le négociateur syndical Atma Chanto compte faire entendre sa voix. Et donc, c'est par une grève, je vous l'ai dit, son action a débuté à 11h.

0: 11h15 au jardin de la compagnie. Atma Chanteux dénonce notamment la réticence de certains employeurs du secteur privé à rencontrer les syndicats pour négocier de meilleurs salaires et de meilleures conditions de travail. Il cite notamment le groupe Inodis qui, selon lui, aurait refusé de négocier avec le syndicat pour le renouvellement d'un collective agreement arrivé à expiration il y a plus de 6 ans. Atma Chanteux au micro de Malvi Jagonat.
1: Nous connaissons le National Remuneration Board qui existait pour révision salariale, mais à côté, il y a le rôle du syndicat pour négocier salaire et bonnes conditions d'emploi meilleures. Mais malheureusement, nous remarquons que dans le secteur du privé, systématiquement, l'employeur refuse pour négocier avec le syndicat reconnu. Un exemple, dans le cas de Inodis, qui à plusieurs reprises, syndicat fin envoyé plusieurs représentations pour qu'ils puissent assister pour discuter le collective agreement qui n'expirait et l'employeur toujours refuse de négocier avec le syndicat. Et aussi dans d'autres entreprises, c'est le même scénario. Nous, la loi, pas suffisamment protéger les travailleurs et nous dire besoin et un travail décent. Et pour un travail décent, définitivement, besoin que le gouvernement révise Employment Relations Act et Workers' Rights Act.
0: Contacter le groupe Inodis indique ne pas souhaiter faire de déclaration pour le moment. Le tourisme mauricien qui affiche des résultats encourageants, Maurice a accueilli plus de 136 000 visiteurs en juillet 2026. Les arrivées sont en hausse en juillet, tandis que les recettes générées par le secteur progressent également de manière importante depuis le début de l'année. Dans un message, le ministre du Tourisme, Richard Duval, se réjouit de cette tendance. Jenny Yel a pas fait le point.
2: Dans son message, le ministre du Tourisme, Richard Duval, estime que ces chiffres confirment la bonne dynamique du secteur. Plus de touristes et davantage de recettes pour le secteur. Maurice a accueilli 136 132 visiteurs en juillet 2026, contre un peu plus de 129 000 à la même période de l'année dernière. Cela représente une progression de 5,4%, soit près de 7 000 touristes supplémentaires en un an. Depuis janvier, plus de 804 000 visiteurs ont posé leurs valises à Maurice, mais la progression est surtout visible au niveau des recettes touristiques. Entre janvier et juin, elles ont atteint près de 56 milliards de roupies. C'est environ 8,5 milliards de roupies de plus qu'à la même période en 2025, soit une hausse de près de 18%. Pour le seul mois de juin, les recettes ont dépassé 7,7 milliards de roupies.
0: Et à l'étranger, la Russie a affirmé avoir abattu 456 drones ukrainiens dans la nuit. Des frappes ont notamment ciblé des infrastructures industrielles et civiles dans la région de Tatarstan, faisant plusieurs morts selon les autorités locales. En Ukraine, une frappe russe a fait 5 morts dans la région de Kharkiv. C'est ce qui nous amène à la fin de ce journal. Merci de l'avoir suivi. Prochain point avec l'actualité en créole à 19h.

bonsoir à tous et merci à la rédaction pour ce journal. Il est 18h10, on y va pour les communiqués. On débute avec les avis d'obsèques. On nous prie d'annoncer le décès de M. Mike Wilson Grandport. M. Mike Wilson Grandport, plus connu sous le nom de Mundé, âgé de 46 ans. Le convoi mortuaire sortira du domicile de sa mère, Mme Georgette Grandport, à la route royale à Roche-Noire, demain mardi 11 août à 9h, pour se rendre à l'église Notre-Dame de l'Assomption à Roche-Noire et de là au cimetière de Poudre d'Or. Décès de Mme Marie-Thérèse Albert. Mme Marie-Thérèse Albert, née Kanasava Poulet, plus connue sous le nom de Tiffy, âgée de 85 ans. Le convoi mortuaire sortira de la chapelle ardente d'Iliensons à Beaubassin demain mardi à 9h30 pour se rendre à l'église Saint-Mathieu à la Tour Kénic et de là au cimetière de Saint-Georges à Petite-Rivière. Décès de Mademoiselle Marie-Clémentine.

Tine Spéville. On nous prie d'annoncer le décès de Mademoiselle Marie-Clémentine Spéville, plus connue sous le nom de Yaya, âgée de 79 ans. Le convoi mortuaire sortira du domicile de son neveu, Louis Stephen Frédéric Spéville, à la rue Gabriel-Bouic, à Le Cornu, demain mardi à 9h45, pour se rendre à l'église Père Laval à Sainte-Croix et de là au cimetière de Bois-Marchand. Décès de Monsieur Valaïdon Coupama. Monsieur Valaïdon Coupama, âgé de 89 ans, plus connu sous le nom de Tonsami. Le convoi mortuaire sortira de sa résidence, route 16, Providence à quartier militaire, demain mardi à 9h30 pour se rendre au crématorium de Médine à Camp-de-Masque. On nous prie d'annoncer le décès de Monsieur Damanraj Patrou. Monsieur Damanraj Patrou, plus connu sous le nom de Souklal, âgé de 94 ans. Le convoi mortuaire sortira de son domicile au numéro 15, rue Mahmoud Osman Piron, à Vakwa, demain mardi 11 août à 10h15, pour se rendre au crématoire de Phoenix. Le décès de Monsieur Li Ting Teng. Monsieur Li Ting Teng, plus connu sous le nom de Atung, habitant à la rue Madame à Port-Louis, âgé de 96 ans. Le convoi mortuaire sortira de la chapelle ardente de Moura à Petite-Rivière demain mardi à 10h45 pour se rendre au crématoire de Chebelle. Décès de Madame Marie Shirley Béguet. On nous prie d'annoncer le décès de Madame Marie Shirley Béguet, plus connue sous le nom de Shirley, âgée de 61 ans. Le convoi mortuaire sortira de sa résidence au numéro D14 à la NHDC de Azurite Piton, demain mardi à 11h, pour se rendre à la cathédrale Saint-Louis à Port-Louis et de là au cimetière de Saint-Georges à Cassis. Le décès de Monsieur Michel Laurence Faron. Décès de Monsieur Michel Laurence Faron, plus connu sous le nom de Gébert, âgé de 85 ans. Le convoi mortuaire sortira de la chapelle ardente d'Eliensson à Beaubassin demain mardi à 11h pour se rendre à l'église Père Laval à Sainte-Croix et de là au cimetière de Rochebois. Décès de Monsieur Désiré Laval Joachim. Le décès de Monsieur Désiré Laval Joachim, plus connu sous le nom de Lavalienne, âgé de 60 ans. Le convoi mortuaire sortira du domicile de sa sœur, Madame Daniela Ga, au numéro A5, rue Chan, à Rochebois, demain mardi 11 août à 15h, pour se rendre à l'église Notre-Dame de l'Assomption à Rochebois et de là au cimetière de Bois-Marchand à Terre-Rouge. Décès de Monsieur Georges Thomas. Monsieur Georges Thomas, âgé de 76 ans. Le convoi mortuaire sortira de chez Eliensson à Beaubassin ce mercredi 12 août à 11h pour se rendre à l'église Notre-Dame du Rosaire à Quatre-Bornes et de là au cimetière de Rochebois. Et on nous prie d'annoncer le décès de Madame Marie-Anne Sylvie Makunsing. Madame Marie-Anne Sylvie Makunsing, plus connue sous le nom de Marraine, âgée de 89 ans. Le convoi mortuaire sortira du domicile de son fils, M. Clefort de Bontemps, au numéro 14, rue Narbada, cité La Cure, demain, ce mercredi plutôt, 12 août à 11h, pour se rendre à l'église Sainte-Thérèse de l'Enfant Jésus à Cité-la-Cure et de là au cimetière de Saint-Georges-les-Salines. Aux familles endeuillées, la MBC présente ses plus vives sympathies.

Et on y va pour la météo, le temps qu'il fera chez nous à Maurice. Alors notre région demeure sous l'influence des alizés modérés et perturbés, ce qui fera que après des pluies intermittentes, surtout à l'est, au sud et sur le plateau central, durant la soirée, le temps s'améliorera relativement durant la nuit. Toutefois, des pluies fines sont toujours prévues demain matin sur les hauteurs et les versants au vent, et le temps sera plutôt beau ailleurs. Des périodes nuageuses sont attendues demain après-midi avec des pluies intermittentes, principalement sur la partie est de l'île et sur les hauts. Le vent soufflera du secteur est d'environ 25 km/h avec des rafales de 50 km/h aux endroits exposés et s'affaiblira légèrement demain. La mer, quant à elle, sera forte au-delà des récifs avec des houles du secteur est de l'ordre de 3,50 m. Et sortie en mer, en haute mer surtout, de même que dans les lagons de l'est et du sud, sont déconseillés à Maurice. La température minimale sera entre 15 et 18 degrés sur le plateau central et entre 20 et 22 degrés sur les régions côtières. Et la température maximale sera entre 21 et 24 degrés sur les terrains élevés et entre 25 et 28 degrés sur les régions côtières. Le soleil s'est couché depuis 17h55 pour se lever demain matin à Maurice vers 6h34. Toujours pour Maurice, bulletin PC à Pouban PC, bien sûr, pour Maurice. Les temps l'ont la mer pour prochaines 24 heures. Après, ban la pluie tantôt, les temps pour améliorer à soi et pour bon 10 mégras matin. Toutefois, pour n'aider la pluie dès mal après-midi. Divan pour souffler depuis secteur à l'est environ 25 km/h et ban rafale des 50 km/h. Dans Lagon, les Nord et Cloès, la mer praticable. Dans Andéo Brisant et dans Ban Lagon Les Éclécides, la mer pas praticable et na Ban Laoul. Depuis secteur l'Est, des 3,50 m Andéo Brisant. Donc Ban Sauti Andéo Brisant et dans Ban Lagon Les Éclécides, l'idée conseillée. Marée pour haute vers 23h27 et 10 mai vers 12h56, l'Ibo Basse. Depuis l'Ibasse, depuis 18h04 et 10 mai vers 6h21. Pour Rodrigue, le temps demeure venteux sur la région. Mico verra parfois nuageux cette nuit avec des pluies fines et essentiellement beau demain. Le vent soufflera du secteur est de 30 à 40 km/h avec des rafales de 75 km/h aux endroits exposés et s'affaiblira demain. Il est conseillé d'être prudent lors des manœuvres en hauteur ainsi que sur les routes en raison des vents de travers cette nuit. La mer, quant à elle, sera forte au-delà des récifs avec des houles du secteur est de l'ordre de 3,50 m. Et les sorties en haute mer, de même que dans les lagons, sont déconseillées à Rodrigue. La température minimale sera entre 20 et 22 degrés et la température maximale sera entre 24 et 26 degrés. La pluviométrie durant les dernières 24 heures. Point de canon 3,7 mm, 1,6 mm à pleine corail et patate théophile 1,8 mm. La marée sera haute à Rodrigue vers 23h36 et demain vers 12h21, basse depuis 17h28 et demain vers 6h04. Le soleil s'est couché depuis 17h33 et se lèvera demain matin vers 6h11. Pour Agaliga, des nuages venant du sud-est traverseront l'île par moment, mi-couvert avec des averses isolées et le vent soufflera du sud-est à environ 30 km/h. La mer sera forte avec des vagues de l'ordre de 2,50 m et les sorties en mer sont déconseillées. La température minimale sera d'environ 24 degrés cette nuit et la température maximale sera d'environ 30 degrés demain. La pluviométrie durant les dernières 24 heures, 7,5 mm. La marée sera haute. Demain vers 2h15 du matin et 15h06 de l'après-midi, bas ce soir vers 20h59 et demain vers 8h14. Le soleil s'est couché à Agaliga depuis 18h11 pour se lever demain matin vers 6h27.

Et on termine avec les communiqués du CEB. Le CEB avise les abonnés du village de Bellombre et Saint-Martin, Baie du Cap, que la fourniture d'énergie sera interrompue demain mardi 11 août entre 9h et 16h. Les abonnés habitant Grand Bégime, WW Authority, Réservoir Road et le Capitaine Grand B

0: Ses abonnés sont avisés que la fourniture d'énergie sera interrompue de 9h à 15h demain, mardi 11 août. Et puis le CEB avise les abonnés résidant dans une partie de Highlands Rose que la fourniture d'énergie sera interrompue demain, mardi 11 août, de 14h à 17h. Alors, des coupures qui sont dues en raison des travaux qui seront effectués sur le réseau électrique. La fourniture d'énergie sera rétablie sans préavis dès l'achèvement des travaux. Le CEB présente ses excuses à tous ses abonnés affectés par ces interruptions et les prie de bien vouloir prendre les dispositions nécessaires. Voilà, c'est la fin des communiqués. Chers auditeurs, je vous souhaite de passer une excellente soirée sur RM1 et aussi sur AM.
1: À vous demain, Roselyne. Merci, à demain.
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Bienvenue donc à vous. On est ensemble jusqu'à 20h, 2h de musique sans interruption sur RM1. Profitez bien de notre playlist pour ce lundi d'après-midi, fin d'après-midi. Bonne écoute à tous, un bon mélange de tout ce que vous aimez.

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1: Il est 19h. Les nouvelles en créole, Adrien Valère, bonsoir.
2: Bonsoir Pacas, bonsoir tout le monde. 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

0: 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C'est ce qui amène nous à la fin, ça prend avec l'actualité en créole là. Merci Sophie Chibli. La suite, c'est avec Procast.
1: Adrien Valère, merci.
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Les années de gloire de la funk. Avec Book on Newbury, Love Town sur RM1, c'est la playlist jusqu'à 20h. The Hills, Avna et Juzar Adin à venir. Gardez écoute. C'est nouveau, ça s'appelle Cap in Hand. Hills sur RM1.

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1: À passer de 5 minutes sur les ondes de RM1. Très heureux de vous retrouver en ce lundi, 10 août déjà, ben oui. Et ben nous revenons avec un nouveau l'émission, les parades locales qui passent tous les lundis de 20h à 23h, les amis. Du moins, nous, l'émission débute de 8h jusqu'à 10h soir. Et puis après 10h, nous prenons l'émission d'Anti-Rock, vous connaissez tous les lundis, nous pour là. En tout cas, monsieur Rixel Correx, nous passons un bon week-end. Et ben oui, là, nous débute l'émission, nous débute la semaine plutôt avec nous l'émission et parade locale. Ben 100% local, les amis. Allô, j'espère que vous avez passé une jolie journée également. Et malgré les temps un petit peu pluvieux, un petit peu partout, les temps moussad, ben là, la fin. C'est-à-dire, nous arrivons au sommet de l'hiver, qu'on nous dit, ben là, vous connaissez bien couvert, les amis. Voilà. Alors, nous arrivons déjà à nos 23e classement de l'année 2026, les amis. Et ben là, vous avez besoin cravasser, qu'on nous dit, le ban vote. Si vous êtes surtout venu comme tout ban mousseau qui dans le classement. Alors, chaque semaine, nous proposons nous un classement qui est constitué de 20 morceaux dans le classement. Et puis, il y en a également une proposition. Et nous avons également un morceau qui saute dans le classement. Ça, c'est grâce à vos votes. Alors, comment faites-vous voter? Bien facile. Je t'envoie un petit message. Chaque morceau est là en code. Je vais bien mémoriser ce code-là, bien évidemment. Et je t'envoie un petit message. Je tape HPL, le code juste après. Et je t'envoie l'ILO 8448 si je t'ai servi MTEL. Si je t'ai servi Mighty Mobile, je t'envoie l'ILO 82 83. 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Je t'ai là jusqu'à jeudi pour votre bonne santé pour capable remonte le classement pour la semaine d'ensuite. À la Lila. Alors, nous allons tout de suite avec nos classements. Alors, classé au numéro 20 cette semaine-ci, nous avons un groupe anonyme qui est bien classé d'ailleurs au numéro 20 cette semaine-ci. Et je t'envie vote pour le groupe anonyme. Le code, c'est HPL74. Le titre, c'est Bateau Pena Gouvernail, classé au numéro 20 dans nos classements cette semaine-ci.

Bateau Pena Gouvernail, classé au numéro 20 cette semaine-ci dans le classement, les amis. Le code pour le groupe anonyme HPL 74. Combien nous ont perdu 5 places dans le classement? Ben oui, nous étions au numéro 15 la semaine dernière. Et là, nous retrouvons au numéro 20 avec ce titre Bateau Pena Gouvernail, le groupe anonyme, classé au numéro 20 cette semaine-ci. Au numéro 19, nous retrouvons Benito Bozieux avec ce tout dernier morceau qui s'appelle Nissa Sega. Le code pour Benito Bozieux, HPL 96.

0: Bénite aux yeux avec ce titre Nissa Segar, classé numéro 19 de nos classements cette semaine-ci. Le code c'est HPL 96. C'était notre proposition de la semaine dernière, les amis. Elle a écrit au numéro 19 cette semaine-ci. Alors, selon Yvonne Pouli, le code c'est HPL 96 pour Bénite aux yeux et Nissa Segar. Au numéro 18, elle nous retrouve The Prophecy et Jason Ira avec le titre Feeling, classé au numéro 18, le code de CHPL 95.
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0: Moi, espérer que vous êtes correct, que je vais passer une bonne soirée lundi 10 août, les amis. Je vais écouter l'émission Une Parade Locale avec moi-même, Presley Omar. Nous pourrons ensemble jusqu'à 23h, les amis. Là, c'était le duo The Prophecy et Jason Ira avec ce titre Feeling, classé au numéro 18 cette semaine-ci. C'était nous, proposition de la semaine dernière qui retourne au numéro 18 cette semaine-ci. Le code pour le duo The Prophecy et Jason Ira, HPL 95. Au numéro 17, nous retrouvons Original Danger avec ce titre L'équerre noir, classé au numéro 17 de nos classements cette semaine-ci, le code CHPL 85.
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0: Lundi, on est là de 20h à 23h, les amis, avec votre émission Hip-Parade locale. Ben oui, là, qu'on te parle découvrir tout bas nouveauté 2026. Et c'est sûr qu'il s'agit de mots, ceux-là qui pourront être dans le classement présélection, sélectionné également du disque de l'année 2026, les amis. Voilà. Alors, on finit arrivé déjà le numéro 17 de la semaine, de cette semaine-ci, bien sûr. Et ça, c'est Original Danger qui nous fait écouter avec ce titre L'équerre noir. Et bien évidemment, il est sorti au numéro 12. Ben, retrouve-nous. On est retrouvé cette semaine-ci au numéro 17, comme une IP 17, 5 places plutôt, dans nos classements cette semaine-ci. Le code pour Original Danger, c'est HPL 85. Je t'envie, vote pour lui. Ben oui, je tape HPL 85, Original Danger, classé au numéro 17 cette semaine-ci.
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0: Au numéro 16, nous retrouve Joas Manal avec un titre qui c'est exceptionnellement poli. Le titre, c'est N, classé au numéro 16 cette semaine-ci. Le code pour Joas Manal, c'est HPL 70.

Ça, c'est la voix de Joas Manal avec ce titre N, classé au numéro 16 dans nos classements cette semaine. C'est quand même une gagne N place dans nos classements. La semaine dernière, il est classé au numéro 17. Là, il rétrouille au numéro 16 avec ce titre N. Et le code pour Joas Manal, c'est HPL 70. Numéro 15, nous retrouve Sergio Horizon avec ce titre Pepe Arc-en-Ciel, la classe numéro 15, zone classement le code pour Sergio Horizon et c'est HPL 92.

C'est la voix de Sergio Horizon avec ce tout dernier morceau qui s'appelle la Pepa Arc-en-Ciel, classé numéro 15 dans nos classements cette semaine. C'est quand même une pièce de 2 places. Il dit classé numéro 13 la semaine dernière. Souvenez-vous, les amis, elle a retourné numéro 15 avec ce titre Pepa Arc-en-Ciel. Et ce code de CHPL 92. T'as envie, vote pour Sergio Horizon. Ben, je tape HPL 92. D'ailleurs, on salue les artistes qui nous écoutent ce soir. Les amis, ben, autiste, ben, nouveau.

Vous souhaite une bonne nouveauté, comment envoyez-nous par mail sur l'adresse suivante musicradiozen@mbcradio.tv musicradiozen@mbcradio.tv et nous faisons le nécessaire pour nous capables de mettre dans le classement. Voilà, alors nous finirons déjà le numéro 15 et nous parlons tout de suite avec nous numéro 14 de la semaine. Docteur Boisini qui revient avec un nouveau morceau qui s'appelle 4h du matin, classé numéro 14 de nos classements cette semaine. Si le code de

0: Qu'à ce titre, à 4h du matin, classé au numéro 14 cette semaine. Si quand même pas nous est, comme la semaine dernière, j'ai classé au numéro 14, là, et God sous 14e place, ben, le code pour Dr. Boisini, HPL 81, c'est dans 8 votes pour les étapes HPL 81.
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0: Au numéro 13, nous retrouve Jonas and the Roots Level Band en featuring avec Antonio Perin, l'équipe d'Imun Cabos Ferraille, classé au numéro 13 cette semaine-ci. Le code pour le groupe Jonas and the Roots Level Band, HPL 83.

0: Les cas du monde Cabos Ferraille, ça c'est Jonas and the Roots, Level Ben en featuring avec Antonio Perina, qui dit à nous ça. Et bien oui, classé au numéro 13 de nos classements cette semaine-ci, quand même, il monte de 5 places dans nos classements. C'est classé au numéro 18 la semaine dernière. La soirée trouve au numéro 13 avec ce morceau, les cas du monde Cabos Ferraille. Le code pour Jonas, c'est HPL93. Au numéro 12, nous retrouvons Billy Gunn avec ce titre Réclame Infini, classé au numéro 12 dans nos classements. Le code pour Billy Gunn, HPL 69.
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0: Avec ce titre medley. Ben oui, c'est un medley Chimamanda qui classe au numéro 11 dans nos classements cette semaine-ci, quand même. Il monte de 8 places dans nos classements. Il classe au numéro 19 la semaine dernière. Elle est retrouvée au numéro 11 avec ce medley Chimamanda. Et le code pour Nas Blacko, c'est HPL 94. Et là, nous arrivons déjà au numéro 11. Nous pourrons, avant qu'il en annonce au numéro 10, nous pourrons faire un petit recap de nos classements cette semaine-ci.
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0: Alors, tout de suite avec un petit recap de cette semaine. Si nous finirons déjà nos 23e classement de l'année 2026, les amis. Alors, classé numéro 20, cette semaine-ci, nous finirons trouve le groupe Anonyme avec le titre Batu Penagouviana. Et le code pour Anonyme, c'est HPL 74. Et au numéro 19, nous retrouvons Benito Bozieux avec ce titre Sega, Nissa Sega. Et au numéro 19, nous retrouve le code pour Benito Bozieux, HPL 96. Au numéro 18, nous retrouve le duo The Prophecy et Jason Ira avec le titre Feeling et le code pour ce duo HPL 95. Au numéro 17, nous retrouvons Original Danger avec ce titre L'Équerre Noir, le code pour Original Danger HPL 85. Au numéro 16, nous retrouvons Joas Manal avec ce titre N et le code pour Joas Manal HPL 70. Au numéro 15, nous retrouvons Sergio Horizon avec ce titre Pep Arc-en-Ciel, le code pour Sergio Horizon HPL 92. Au numéro 14, nous retrouve Dr Boisini avec ce titre 4 heures du matin, le code pour Dr Boisini HPL 81 pardon. Au numéro 13, nous retrouve Jonas and the Roots Level Ben et Antonio Perrin avec ce titre L'Equia Dimun Cabos Ferraille et le code pour Jonas and the Roots Level Ben HPL 93. Au numéro 12, nous retrouve Billy Gunn avec ce titre Réclame Infini, le code pour Billy Gunn HPL 69. Au numéro 11, nous fait qu'écoute Nas Blacko avec ce titre Medley Chimamanda. Le code pour Nas Blacko HPL 94. Vote pour Nas Blacko, tape HPL 94. Et le final est déjà numéro 10 de nos classements cette semaine-ci. Alors, au numéro 10, nous retrouvons Dixon Biggie qui retrouve le numéro 10 cette semaine-ci, pareil comme la semaine dernière, il est au numéro 10 avec ce titre Lévé Lévé. Et on écoute ça tout de suite. Le code pour Dixon Biggie, c'est HPL 84.

Et avec ce titre, Levé, classé au numéro 10 dans le classement cette semaine-ci, comme la semaine dernière, Lichy classé au numéro 10, la Rétrouvée au numéro 10 également, Dixon Begay avec ce titre et le code pour Dixon Begay HPL 84. Au numéro 9, nous retrouve Dion avec ce titre, Levé plutôt danser, classé au numéro 9, le code pour Dion HPL 75.

0: La voix de Dion avec ce titre élevé plutôt dans ses classements numéro 9 dans nos classements cette semaine-ci. Et quand même, Aline P a dit 3 places dans nos classements. Classement numéro 6 la semaine dernière est tourné numéro 9. Dion, le code HPL 75 pour Dion.
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Mario Contigné avec nous, Hit Parade Locale, deuxième partie de nous, l'émission. Alors, nous arrivons déjà numéro 8 de nos classements. C'est un medley qui nous va l'écouter tout de suite avec le trio Babalé, Balik Taroué, Marie-Josée Couronne. Le code pour ce trio HPL 88.

0: Le trio Babalé, Balitaru et Marie-Josée Couronne avec le titre Medley. Classe au numéro 8 dans nos classements cette semaine-ci. Comme nous avons dit 3 places dans nos classements. Classe au numéro 5 la semaine dernière. Vous retrouvez au numéro 8 avec ce titre Medley. Et bien oui, le code pour ce trio HPL 88.
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0: Allez, nous arrivons déjà au numéro 7 de nos classements cette semaine-ci. C'est Tracy qui nous va l'écouter tout de suite avec ce titre Overdose.

avec ce titre Overdose, classé numéro 7 dans nos classements cette semaine-ci, comme NIP a dit, 3 placés aussi. Mais un petit classement numéro 4 la semaine dernière, les amis, et là, il retourne au lien numéro 7 avec ce titre Tracy. Et le code pour Tracy, c'est 82. HPL 82, c'est en U-Vote pour l'étape HPL 82. À la Lila. Allez, nous continuons en musique, les amis. Nous finirons déjà, nous, numéro 6 de nos classements. Classement numéro 6, c'est Sandra Mayotte qui nous va l'écouter tout de suite avec Rodrigue, Mozilla préféré. Numéro 6, le code pour Sandra Mayotte, HPL 91.

de Sandra Mayotte, les amis, avec ce tout nouveau morceau qui s'appelle Rodrigue. Mozil préféré, classement numéro 6 dans le classement cette semaine-ci, quand même. Lina monte de 5 places dans le classement. Classement numéro 11 la semaine dernière, souvenez-vous, les amis. Les rétro-liens numéro 6 cette semaine-ci. Le code pour Sandra Mayotte à HPL 91.

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1: Nous venons d'arriver déjà au top 5 de nos classements cette semaine-ci. Alors, classe numéro 5, nous retrouvons la voix de Demaiko avec ce tout dernier morceau qui s'appelle Ono Nu Mama, classé au numéro 5 dans nos classements. Le code pour Demaiko, HPL 83.

Les Maïkos avec ce tout dernier mot sur Capilla. Ono, nous maman, classé numéro 5 dans nos classements cette semaine-ci quand même. Lina monte 2-3 places dans nos classements. Elle était classé numéro 8 la semaine dernière. Elle est retrouvée au numéro 5 des Maïkos avec ce titre Ono, nous maman. Le code pour des Maïkos, HPL 80.

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1: 21h à passer de 30 minutes sur les ondes de RM, les amis. Alors, tout de suite, nous passe à notre numéro 3 de la semaine. Nous, top 3, comme on a dit, nous, médaillés de bronze cette semaine-ci. Et on me rappelle les autres qui, à partir de 22h, nous prenons l'émission d'Antiroir. Quand nous parle déchiffrer un petit peu d'Antiroir qui nous est là aujourd'hui avec toute une playlist de Banna Autiste qui nous pas trop tendait, nous pas trop écouter Banna Autiste également, Banna Santé qui nous pas trop tendait. Ben, ça va être pour les autres émission à partir de 22h. L'émission s'appelle la Dent Tiroir. Alors, mais me conseille de pas gagner sommeil, en tout cas. Hein. Alors, on nous salue un petit message qu'on fait gagner de Arlette, du côté de Sebel, qui nous a un petit message pour dire, ben voilà, bon lundi à tout le monde, et demande un joli mot, ben nous passe un joli mot, pour dire, bien sûr, pour ce ben petits-enfants, Mia, Max, et Sébastien, Léo, Jeannette, Victor, et la famille qui nous écoute en ce moment, merci beaucoup, et Arlette, pour un petit message. Arlette, du côté de Sebel qui écoute en ce moment. Merci beaucoup, Arlette. On vous embrasse bien, bien fort. Alors, nous allons tout de suite avec le numéro 3 de la semaine. Ah, ben oui. Indy Wayne, avec ce titre Tout ce qui m'a fait, qui a été détrôné d'ailleurs, l'été classé numéro N la semaine dernière. Là, les fins arrivent numéro 3. Alors, comment faire pour voter pour Indy Wayne? HPL 86.

Avec ce tout dernier morceau qui s'appelle Tout ce qui m'a fait classer numéro 3, notre médaillé de bronze cette semaine-ci, quand même, qui nous détrônait d'ailleurs presque deux semaines. Indy Wayne, tu restes au top des tops, comment nous dire, première place. Et là, il est détrôné, là, il est retrouvé au numéro 3 cette semaine-ci. Et le code pour Indy Wayne, si tu as envie, vote pour lui pour faire des remontes dans le classement. Se tape HPL 86. Et là, nous parlons tout de suite avec un nou médaillé d'argent cette semaine-ci. Là, nous retrouvons. Yoni Sautrel, comme la semaine dernière, qui nous peut toujours tenir ce deuxième place avec ce titre La Côte Rivière Noire. Le code pour Yoni Sautrel, HPL 87.

0: Eunice Trell qui retrouve le numéro 2 cette semaine-ci avec ce titre La Côte Rivière Noire quand même. Et Liban Bouzé qui est classé au numéro 2 la semaine dernière, elle est retrouvée au numéro 2 cette semaine-ci également avec ce titre La Côte Rivière Noire. Le code pour Eunice Trell, HPL 87. Et nous prenons autre d'ailleurs, nous des morceaux qui quittent le classement cette semaine-ci. Alors notamment, nous avons Ras Ramon et The Maroon Brothers qui quittent le classement avec le titre Zolitizil. Et en deuxième lieu, nous avons également Yvon Janvier avec ce titre Keep et Mo avant qui quittent le classement malheureusement cette semaine-ci. Alors ceux qui suivent le classement depuis le début, alors on finit deviner que c'est qui est numéro N au plus haut du podium cette semaine-ci, c'est Anga avec ce titre Git Continuity, classé au numéro N dans nos classements cette semaine-ci. Le code pour Anga HPL 90. Félicitations à tous ceux et celles qui ont voté pour Anga. Ben oui, le numéro N de cette semaine.
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0: fois de plus, bravo à tous ceux et celles qui ont voté pour Anga. Ben, Anga qui retrouve lui au numéro N cette semaine-ci, quand même, classé numéro 3. La semaine dernière, elle retrouve le numéro N avec sa jolie morceau qui appelle la Guetta Côte Nous Été. Et ben oui, le code pour Anga, si tu as envie de continuer votre poulie, ben, pour vous lire ça aux premières places, ben, je tape HPL 90. Alors, je rappelle, autres, comment faire pour voter, les amis. 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On fait arriver les pour nous et présente une nouvelle proposition de la semaine.
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0: Nous, première proposition de la semaine, les amis, c'est Bombo et Hilux Dynasty avec le titre L'équipe a batté. Nous,

0: Lekea Chibate, Rap Chikadoum Bamde. Ça, c'est Bombo Clac et Hydix Dynasty qui disent ça. Ben oui, Lekea Bate. Et nos premières propositions de la semaine, les amis. Alors, le code pour Bombo Clac HPL 97. Non, vote pour lui. Ben, tape HPL 97. C'est nos premières propositions de la semaine, les amis. Le deuxième proposition de la semaine, c'est Jerry Zezon qui nous parle écouter tout de suite avec ce morceau qui s'appelle la caramel sirop. Et le code pour Jerry Zezon, HPL 98.
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1: Troisième proposition de la semaine, également une dernière proposition de la semaine, c'est Fabrice Fulchan qui nous parle. Écouter tout de suite avec Zoli Mamzel, le code pour Fabrice Fulchan, HPL 99.

Voix de Fabrice Fulchan, le dernier mot sous de dernière proposition plutôt de la semaine, et le titre c'est Zoli Mamzel. Le code pour Fabrice Fulchan, HPL 99. Mais ce compte en sa santé là, parce qu'à part votre poulie, HPL 99, les amis. Et le termine nous l'émission une parade locale ici, et nous continuons d'ailleurs avec un petit mot sous de Joseph Sinon. Et après, nous retrouvons plutôt à partir de 22h avec votre l'émission dans Tiroir. Allô dans Tiroir, ça c'est l'émission, on n'est pas raté également, avec tout nous bano autistes qui nous pas trop tendez et sur les ondes. Et là nous pour passer man zoli mosso encore une fois pour vous à partir de 22h. Restez bien branchés sur les ondes de RM les amis, c'est presté avec vous, on va être ensemble jusqu'à 23h ce soir. Ah

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On va là maintenant, on se met salade en balaba. Ben oui, ça c'est la voix de Maxime Le Forestier avec en balaba une magnifique reprise. Et ben c'était dans les années 80, 88 plus précisément les amis. Alors nous continuons bien évidemment avec tout banamo, ceux qui n'ont pas trop tendu sur les ondes. Ça c'est... Vous êtes l'émission d'Antiroir, les amis, de 22h à 23h, chaque lundi, nous là. Et là, nous allons écouter une jolie voix dédiée spécialement à la diaspora qui nous écoute ce soir. Tiens, Corentin. Couler à nouveau le glow. Belle écoute sur les ondes de RM1. C'est Presley avec vous, d'Antiroir.

Il Ramdou avec ton Félois. Allez, nous continuons avec Didi, cette fois-ci avec allez, Marie-Jeanne. On salue tous ceux et celles qui travaillent ce soir, mais c'est de bon courage. C'est sûr que c'est pas trop trop évident de travailler le soir, et surtout quand les temps pas trop bons comme ça, surtout quand tu travailles en déo là, hein, et ben, c'est de bon courage en tout cas.

Ça, c'est la voix de Anne-Marie-Jeanne avec ce titre Didi, les amis. Ah ben oui, Comédie Moon a bien dansé dessus. Hélène Zelimosso encore qui nous a trouvé dans Tiwaz Odi, Babalé avec ce magnifique morceau qui s'appelle Inséparable.

être inséparable pour vous autres sur les ondes de RM, les amis. Nous continuons. Et cette fois-ci, nous parlons de pousser un petit peu la bouche encore une fois avec sa jolie morceau qui appelle Cousin, Cousine. On fait un petit coucou à Joyce qui nous écoute du côté de Beaubassin. Just Henri.

José Papillon, les amis. Ben oui, ça c'est un morceau également qui nous fait le rôder dans Tiwa. Ben oui, avec un râle et la bougie, là. En tout cas, nous saluons les autres qui écoutent nous en ce moment. Ben, merci pour votre message. Un petit message de Denise du côté de Camp Marcelin. Denise Pediano, comme ça, ben, il fait un bon lundi à tout le monde. Et il fait un petit coucou à Marie-Noël de Béditombo, également à toute l'équipe de RM1 qui écoute nous en ce moment. Merci beaucoup, Denise. Voilà notre icône de la musique locale qui nous parle écouter tout de suite avec Jean-Claude Gaspard. Bon, mademoiselle. On salue Muriel qui nous écoute du côté de Rosil.

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Mario Lando avec un petit bambino. Ah, ça nous l'époque, ça.

de dire oui avec la voix de Nancy Desrougères, les amis. Et nous pouvons continuer cette façon-là, écoute la voix de Claude Lafoud avec un seul mot, ce Veillez à faire.

c'est sincèrement beauté de nos cigares typiques, les amis. Salomé à Rose avec Angelina Coco. Ah ben, Katilimon, ben oui. Ça, c'est magnifique. Ça, c'est une magnifique chanson et qui nous a retiré dans fond, dans fond, dans fond, tu vois.

arrive presque l'air pour nous dire au revoir, les amis. 22h passé de 55 minutes sur les ondes de RM1. Ben, nous disons au revoir et nous vous donnons notre rendez-vous la semaine prochaine, dimanche prochain, à 14h jusqu'à 17h, peut-être l'émission Musicaux Soleil. Et nous vous terminons l'émission avec Pékin, qui veut dire nous Coquelicoutouni. Ben oui, il y a un coq qui sent, et venu aussi, hein. En tout cas, monsieur Zut, passez une bonne soirée sur les ondes de RM1 à venir. Petite musique de nuit. Et également, à 4h du matin, je vous retrouve Nathan pour l'émission. Et, faire bon tifi, faire bon garçon, même si nous pas trouvé, nous vous tendez.

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